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Je rencontrai plusieurs hommes qui marchaient courbés. Chacun d'eux portait sur son dos une énorme chimère, aussi lourde qu'un sac de farine ou de charbon, ou le fourniment d'un fantassin romain. Mais la monstrueuse bête n'était pas un poids inerte. Au contraire, elle enveloppait et opprimait l'homme de ses muscles élastiques et puissants. Elle s'agrafait avec ses deux vastes griffes à la poitrine de sa monture. Et sa tête fabuleuse surmontait le front de l'homme, comme un de ces casques horribles par lesquels les anciens guerriers espéraient ajouter à la terreur de l'ennemi.

je questionnais l'un de ces hommes et je lui demandais où ils allaient ainsi. Il me répondit qu'il n'en savait rien, ni lui, ni les autres, mais qu'évidemment ils allaient quelque part, puisqu'ils étaient poussés par un invincible besoin de marcher. Chose curieuse à noter, aucun de ces voyageurs n'avait l'air irrité contre la bête féroce suspendue à son cou et collée à son dos. On eût dit qu'il la considérait comme faisant partie de lui-même. Tous ces visages fatigués et sérieux ne témoignaient d'aucun désespoir. Sous la coupole splinétique du ciel, les pieds plongés dans la poussière d'un sol aussi désolé que ce ciel, ils cheminaient avec la physionomie résignée de ceux qui sont condamnés à espérer.

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0: 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Sur le chapitre 2, j'ai déjà tout compris. 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
1: 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T'es archi nul. 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

0: L'artiste de la semaine sur Radio B, c'est Yves Jamais.
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0: Les émotions à fleur de peau, Yves Jamais ne renie rien de ses origines populaires et puise au contraire le goût des rencontres, son inspiration, des textes au cœur de la vie quotidienne. Sur scène, Yves Jamais s'éraille la voix, fait grincer des dents et verser les larmes, mais ne se départit pas non plus de la gaieté des bals populaires, de cette douce lumière des souvenirs d'enfance en noir et blanc devenus jaunis. De la rencontre des membres du groupe à celle du spectacle avec le public, il se caractérise par une chose, populaire il est né, populaire il veut rester, dans la chanson et dans le reste.
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1: La rencontre, alors qu'il était adolescent, avec Maxime Le Forestier, a été pour Yves Jamais un choc qui a bousculé considérablement les déterminismes dans lesquels il s'était engoncé. C'est tout naturellement que lui est venue l'idée d'un spectacle où il raconte et chante son Maxime à lui et de partager avec son public le plaisir qu'il a eu de traverser le temps avec son œuvre en filigrane.

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Avec Maxime et moi, sorti le 26 septembre 2025 sur le label Vericords, Yves Jamais revisite de manière très élégante 13 chansons d'un des artistes ayant le plus compté dans sa vie d'homme et d'artiste. Pas forcément les plus connues, mais les plus émouvantes à n'en point douter. Le spectacle d'Yves Jamais est une expérience unique où le public pourra sourire et verser une larme en se laissant porter par les mots et la musique.

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1: Une invitation au voyage à tisser les liens du temps auquel il vous convie pour sourire aux larmes ensemble. Que ce soit avec ses chansons ou celles des autres, Yves Jamais ne déçoit jamais son public. Une fidélité pour longtemps encore. Le Dijonnais sera en concert, salle Marcel Samba à Chalon-sur-Saône, le jeudi 21 mai 2026. Yves Jamais, c'est l'artiste de la semaine sur Radio B.
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0: 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Bonjour, consommatrices et consommateurs qui écoutez Radio B, et vous avez bien raison. L'UFC Que Choisir de l'Ain vous informe sur le 90 FM de tout ce qui concerne la consommation des particuliers. Alors, le sujet de ce mois reprend d'autres chroniques diffusées depuis 2020. Nous revenons sur les arnaques bancaires qui prennent de plus en plus d'importance. Cette fois, nous allons en traiter une très particulière, de manière plus approfondie pour bien vous faire appréhender le phénomène. Cette arnaque porte le nom de spoofing et elle est particulièrement perverse. Alors, ce terme spoofing sonne un peu étrange à nos oreilles francophones et nous recevons Dominique, qui est un spécialiste du sujet. Donc, Dominique, peux-tu nous expliquer ce que ça signifie exactement et pourquoi c'est si dangereux ?
1: D'abord, bonjour Jean-Marc et bonjour à toutes et tous qui écoutez Radio B. Il faut commencer par se rassurer parce que sans se protéger de ce spoofing, ça relève surtout de la prévention, mais aussi du bon sens. On va en parler tout au long de l'émission. Un peu d'anglais pour répondre à ta question. Tout spoof, souvenez-vous de vos cours. Ça peut se traduire par parodier et piéger, et ça colle parfaitement avec les méthodes pratiquées. Non pas pour s'amuser cette fois, mais pour arnaquer. Le spoofing n'est rien d'autre que de l'usurpation d'identité. Ce n'est que ça, pour en tirer bien sûr un bénéfice frauduleux. Et les technologies de communication ont permis depuis longtemps de passer dans cette matière de l'artisanat à l'industrie, avec une croissance de production des délits en constante augmentation. Ça ne connaît pas la crise. À tel point que vos banques, les services publics, les médias vous alertent sur ce sujet ou bien encore votre entourage proche parce qu'il en a été victime. Et j'en connais. Nous sommes donc bien dans la cybercriminalité et je pèse mes mots, c'est bien de la cybercriminalité. Et ça ne concerne pas seulement les entreprises ou les institutions, mais aussi les particuliers comme nous tous, vous et moi. Aujourd'hui, nous n'abordons que le spoofing du conseiller bancaire, parce qu'il y en a bien d'autres. Sachez que l'escroc peut se faire passer indifféremment pour un policier, la sécurité sociale, un de vos amis, le fisc ou bien encore un artisan. L'électricien qui est intervenu chez moi en a été victime.
0: Ah bon ? Donc moi, ce que je retiens, Dominique, c'est que l'escroquerie, comme tu le disais, ça ne connaît pas la crise. Mais sans révéler les secrets des escrocs, pourrais-tu nous expliquer comment cette arnaque fonctionne concrètement et surtout quels sont les principaux modes opératoires ?
1: Alors en ce moment, bon, ne rêvez pas. Vous écoutez en ce moment une chronique de l'UFC Que Choisir de l'Ain sur Radio B. Alors je ne vais certainement pas vous indiquer comment procéder pour augmenter vos fins de mois de manière malhonnête.
0: Ah bon, tant mieux.
1: Tant pis pour toi. Bon, je plaisante bien sûr. Avant tout, sachez que cette usurpation d'identité peut revêtir plusieurs formes. Écoutez bien, l'escroc se fait passer pour une personne de votre banque à travers une adresse mail, un numéro de téléphone, voire une adresse IP. Il existe d'autres méthodes, mais qui concernent plus particulièrement les entreprises et sont donc ici hors sujet. Mais qui peut le plus, peut le moins. Et si un escroc sait s'attaquer à des entreprises, pourquoi se priver d'attaquer des particuliers ? Dans tous les cas, il s'agit bien d'une falsification via de la technologie, de la cybercriminalité, j'y reviens. Le but de cet escroc consiste à obtenir de ses victimes des informations sensibles qui lui permettront l'accès à leur compte pour effectuer des prélèvements, des paiements vers une fausse entreprise ou bien encore implanter des logiciels malveillants sur leurs ordinateurs. Pensez bien à faire les mises à jour de sécurité de vos ordi. Concrètement, ça se passe comment ? Je reçois un mail ou un appel téléphonique de ma soi-disant banque pour un prétexte tout à fait crédible. Ce qui fonctionne très bien à l'heure actuelle, c'est l'appel téléphonique. Si j'ai entré le numéro de ma banque dans mes contacts téléphoniques, je vois apparaître son nom et ma méfiance diminue car le numéro a été usurpé. Et même la voix de mon conseiller. Si, vous avez bien entendu, même la voix de mon conseiller. Je me vois alors signifier que la banque a détecté une tentative de fraude, qu'elle a bloquée grâce à sa vigilance informatique. De la méfiance, je passe alors à l'alerte, puis au soulagement, quand je m'entends dire qu'il suffit simplement de bloquer ma carte bancaire. Ça s'arrange, ou ça semble s'arranger là. Je remercie, et là, ça y est, je suis ferré. mon faux conseiller me précise la procédure à suivre, qui nécessite mon accord, que je donne bien vite en lui fournissant mes identifiants et mots de passe qu'il me demande. De ferré, je passe à arnaquer. Il a récupéré virtuellement ma carte bancaire, qu'il n'a pas bloquée de mon compte, contrairement à ses dires, et il peut l'utiliser allègrement. Il ne s'en privera pas.
0: Alors donc, on comprend bien que l'escroquerie est passée à l'ère du numérique. C'est-à-dire que tout le monde a un téléphone, un ordinateur, et donc les escrocs, ils ne nous abordent plus dans la rue, ils nous appellent. Mais c'est vraiment incroyable qu'ils puissent imiter la voix, je veux dire, copier les numéros. Mais est-ce que tu as des exemples récents de personnes qui se sont fait piéger par ce type d'arnaque? Et surtout, quels sont les signaux qui devraient nous alerter?
1: Alors juste un petit mot avant, l'intelligence artificielle n'y est pas pour rien dans cette affaire. Hein. Je vais répondre dans l'ordre inverse de tes deux questions. Tout d'abord, quelques signes d'usurpation. Si plusieurs de vos contacts reçoivent des appels ou SMS de votre numéro,

0: comment ça se passe? Je reçois un SMS prétendant provenir de ma banque, prétendant que mon compte est utilisé dans une fraude. Je suis en alerte là maintenant. Ce message contient un lien vers un site cloné de la banque. En accédant à la page, j'entre mes identifiants, croyant agir pour sécuriser mon compte. Peu après, je reçois un appel d'un faux conseiller, bancaire bien sûr, me demandant des détails supplémentaires. Je les lui fournis et voilà, je viens d'être délesté d'une forte somme. Entre le SMS et le prélèvement indu, il s'est passé 5 minutes. Deux exemples réels maintenant pour répondre à ta question. Madame C répond au téléphone, c'est le numéro de sa banque qui s'affiche. Vous avez bien entendu, c'est le numéro de sa banque qui s'affiche. La personne lui dit avoir remarqué des mouvements bizarres sur ses comptes, qu'il faut annuler tout ça et qu'il va l'aider. C'est un cas réel, je répète. L'escroquerie est lancée. Madame C communique ses identifiants. Résultat, 10 minutes plus tard, 5 000 euros volatilisés.
1: Eh bien.
0: Mais ce genre d'arnaque n'est pas réservé qu'aux dames. Les messieurs tombent tout aussi facilement dans le piège tendu. Ah. Monsieur R a voulu renflouer son compte bancaire. Sur Internet, un site lui inspire confiance parce qu'il se réfère à des organismes très connus. Il y laisse ses coordonnées. Très vite, il est rappelé par un commercial qui lui propose différents placements. Il met l'accent sur un soi-disant livret sans risque, à 3% de rendement mensuel, garanti sans engagement de durée. À Monsieur R, ça paraît tout à fait réaliste. Il vire donc une grande partie de ses économies avant de réaliser qu'il ne sait rien de l'établissement financier pour lequel il a fait le virement. Trop tard. Après avoir compris qu'il ne retrouverait pas son argent, il a sollicité l'UFC que choisir de là. Et là, c'est un problème. Parce que nous ne pouvons lui conseiller de traiter directement avec sa banque, ou son assistance juridique. Sachez que l'épargne ne concerne pas la consommation. C'est très difficile dans ce domaine pour obtenir gain de cause.
1: Alors, ces histoires sont vraiment effrayantes. Comment peut-on se protéger de ces arnaques sophistiquées? Quelles mesures de précaution on peut recommander aux auditeurs? Par exemple, on pourrait dire qu'il faut toujours être émetteur et jamais récepteur, pour s'en faire un jeu de mots radiophonique.
0: Oui, on peut le voir comme ça. Encore que. Mais pour répondre à ta question, encore une fois, pour se protéger, la première chose, c'est le bon sens. Le bon sens. Nous avons une absence naturelle de méfiance qui confine parfois à une navrante naïveté. Certaines attitudes de personnes arnaquées, peuvent vous paraître légères, voire imprudentes. Gardez bien en tête que nous sommes toutes et tous, je dis bien toutes et tous, même dans ce studio, exposés à des tentatives d'escroquerie de plus en plus sophistiquées. Dire « ça ne peut pas m'arriver » est très léger et fortement imprudent. Et je viens de vous énoncer là le premier conseil. Ne soyez pas trop sûr de vous. Ensuite, ne communiquez jamais vos identifiants et mots de passe à qui que ce soit par téléphone, mail ou formulaire. On vous l'a dit et répété, ces identifiants et mots de passe vous appartiennent en propre et à personne d'autre. Vous recevez une alerte par appel ou mail, passez en mode méfiance et contactez par vous-même votre banque pour vérifier l'exactitude de l'alerte. Si votre banque, par exemple, à travers un conseiller, vous demande ses identifiants et mots de passe, c'est que ce n'est pas votre banque qui vous contacte. Elle connaît votre compte et n'a pas besoin de vos données sensibles pour le consulter, et ce n'est pas votre banquier qui va le vider. Il ne connaît pas vos identifiants, votre banquier. Il ne les connaît pas. Donc, il ne peut pas réaliser d'opérations à votre place. Ne validez jamais des opérations dont vous n'êtes pas à l'origine, par exemple. Vous ne validez ni l'opération, ni son annulation. Car pour l'escroc, ça revient au même, parce que dans ces deux cas, pour mener à bien une validation ou une annulation, vos identifiants sont indispensables. Donc, vous contactez vous-même votre banque pour vérification, encore une fois. Si la banque vous contacte pendant un week-end, ça relève du bon sens, il est fort probable que ce soit une tentative d'arnaque.
1: C'est logique. Ouais.
0: En cas de doute, faites plutôt opposition par vous-même. La procédure est souvent simple et vous rassurera. Vous traiterez ensuite avec votre banquier, mais vous aurez fortement limité les risques.
1: Et si malheureusement, on est déjà tombé dans le piège, alors quels sont les recours et comment la justice traite-t-elle ce type d'arnaque?
0: Ça se complique. Ah oui, ça se complique. La première démarche, commencez par porter plainte. Les personnes hésitent à porter plainte, mais commencez par le faire. Là, nous sommes typiquement dans le bon

0: sens, on porte plainte en premier lieu. Alertez votre banque ensuite pour lui demander le remboursement. La banque exigera votre dépôt de plainte pour instruire votre demande. C'est logique, sans dépôt de plainte, la banque ne peut rien faire. Signalez la fraude sur la plateforme Perceval ou Cyber17 pour vous faire assister. Une aide s'avère très utile dans ce moment difficile à gérer techniquement et émotionnellement. Il faut bien reconnaître qu'il vous passe beaucoup de sentiments dans la tête et ce n'est pas facile à vivre, ce genre de situation. Ensuite, comment ça peut se passer? Et c'est là que ça va se compliquer. Eh bien, il n'y a pas de règle établie, ni de certitude, d'où l'importance de la prévention et du bon sens que j'ai évoqué plus tôt. Le Code monétaire et financier dispose à ce sujet que la banque n'est pas tenue de rembourser son client en cas de comportement frauduleux, bien sûr, mais aussi de négligence grave. Pourtant, c'est vous qui avez reconnu la voix de votre conseiller, effectivement, mais c'est vous et seulement vous qui avez fourni vos identifiants aussi, vos identifiants de compte ou de carte bleue. Vous êtes responsable de votre compte bancaire comme de votre dossier fiscal ou d'assurance. Chaque affaire est différente. Il faut bien le prendre en compte. Il n'y a pas de règle établie. Donc, je le répète, la justice, il n'y a pas de règle établie, donc, mais la justice va se référer à la loi et la jurisprudence et à rien d'autre pour établir les responsabilités. De la même manière, vous n'obtiendrez pas toujours gain de cause. Vous pouvez être indemnisé par vous pouvez être indemnisé par la banque. Je ne cesserai pas de le dire et le redire, soyez prévoyants, méfiez-vous. Retenez bien que cette chronique traite uniquement du spoofing. Une arnaque bancaire bien particulière, autrement appelée arnaque au faux conseiller bancaire. Donc, pour d'autres arnaques, la justice se réfère à d'autres lois et d'autres jurisprudences.
1: Alors Dominique, un dernier mot pour nos auditeurs avant de se quitter. Un message vraiment essentiel que tu voudrais qu'ils retiennent de notre entretien d'aujourd'hui.
0: Eh bien voilà, la première chose c'est, au-delà du bon sens, il ne faut pas paniquer face à un mail ou à un appel téléphonique inattendu ou bizarre. On boit frais et on respire. Il convient simplement de faire jouer son bon sens, donc en alerte. On me demande de mes identifiants, je raccroche et je vérifie. Tenez, deux bons principes à appliquer en matière de mot de passe, par exemple. Le premier, n'utilisez jamais le même mot de passe, pour toutes vos applications. L'escroc s'en rendra vite compte, surtout s'il vous a installé un logiciel malveillant. Le second, utilisez un coffre-fort à mot de passe qui vous permet de n'en retenir qu'un seul mot de passe, celui du coffre-fort. Personnellement, je ne connais pas les mots de passe de ma banque, de mon dossier fiscal ou bien encore de mon abonnement téléphonique. C'est mon coffre-fort à mots de passe qui les gère et c'est gratuit. Vous en avez plein sur Internet.
1: Alors, on va conclure. Si vous voulez en savoir plus, on vous mettra des liens sur Radio B dans la rubrique liée à cette émission. 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Et consultez aussi le site 1.ufcquechoisir.fr, l'association qui fait du bien à votre porte-monnaie. Prochaine chronique le vendredi 20 juin. En attendant, soyez sages.
0: Voilà, soyez sages. Au revoir.
1: Au revoir. 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
4: Bonjour à toutes et à tous, bienvenue dans Le Carnet, l'agenda des sorties près de chez nous. Aujourd'hui, je suis accompagnée par Kenzie, stagiaire à Radio B. Bonjour Kenzie.
5: Bonjour.
4: Alors qu'est-ce qu'on va faire cette semaine?
5: Cette semaine, on va aller en concert rock, death metal et jazz et sortir en nature.
6: Suite au risque d'intempéries annoncées, le vide-grenier du comité des fêtes de Bourg, prévu ce jeudi 14 mai sur le parking de la Petite Halle à Bourg-en-Bresse, est annulé.
4: Le Saint-Antoine à Mâcon nous attend pour des concerts gratuits.
5: Le jeudi 14 mai, ne manquez pas la jam du Saint-Antoine.
4: Le vendredi 15 mai, place au rock des Chalonnais de Silver Moon.
5: Et le dimanche 17 mai, retrouvez le death metal de Thalidomide.
4: Les concerts gratuits, c'est le jeudi 14 mai à 17h, le vendredi 15 mai à 20h45 et le dimanche 17 mai à 20h30 au Saint-Antoine de Mâcon. Le samedi 23 mai, on explore la Ressouze avec Ressouze et Affluents.
5: Au travers d'une balade immersive, on découvre la richesse des milieux aquatiques, certaines espèces emblématiques et le fonctionnement des écosystèmes. Circulation de l'eau, rôle des berges, interaction entre faune et flore, équilibre naturel et enjeux environnementaux.
4: La balade nature, c'est le samedi 23 mai à 10h à Morvel-en-Bresse et c'est à partir de 6 ans. C'est gratuit, mais il faut s'inscrire. Plus d'informations et réservations sur ressouze-affluents au pluriel.com. Le vendredi 29 mai, concert jazz traditionnel à la Ferma Jazz de Bourg-en-Bresse.
5: Depuis plus de 30 ans, les Grolls ressuscitent les plus grands. Sidney Bechet, Louis Armstrong, Fats Waller.
4: Le concert des Grolls, c'est le vendredi 29 mai à la Ferma Jazz de Bourg-en-Bresse. Plus d'informations sur lafermajazz.com. Merci d'avoir écouté Le Carnet. Si vous voulez qu'on parle de votre événement à l'antenne, n'hésitez pas à nous contacter au 04 69 19 55 27 ou par mail à l'adresse développement@radio-b.fr. On se retrouve bientôt pour de nouvelles idées sorties.
5: Bonne journée sur Radio B.
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1: Partez à la découverte des métiers de l'accompagnement social et médico-social avec le département de l'Ain.
2: Ils prennent soin de vous, elles vous écoutent, ils et elles vous accompagnent. Sont présents à chaque instant de la vie, le jour, la nuit. Mais qui sont ces professionnels? Quels sont ces métiers? Et si ces métiers étaient faits pour vous? Bonjour et bienvenue dans l'émission « Prendre soin des métiers qui résonnent dans l'Ain ». Aujourd'hui, j'ai le plaisir d'accueillir Catherine dans le studio d'enregistrement. Bonjour Catherine.
3: Bonjour, merci de m'accueillir.
2: Eh bien, nous avons plaisir à vous entendre aujourd'hui pour que vous puissiez nous parler de votre métier et de votre parcours professionnel. Quel est donc ce métier?
3: Alors, aujourd'hui, je suis directrice d'EHPAD, un EHPAD qui accueille 77 résidents à Groissia, une petite commune à côté d'Oyonnax, du Haut-Bugey. Mon rôle, c'est de garantir un espace de vie sécurisé, bienveillant et humain, où chaque résident bénéficie d'un accompagnement de qualité. C'est un vaste sujet, c'est une vaste mission, mais pour tout ça, mon quotidien il est très varié. C'est gérer les admissions, faire le management des équipes, le recrutement, la qualité des soins, la sécurité, la gestion financière, les projets. Et par exemple, là, nous, on est en train de mettre en place la méthode Montessori à l'unité du protégé. Ça fera peut-être l'objet d'un prochain rendez-vous. Mais au-delà de toutes ces responsabilités, ma priorité, elle reste humaine. Être disponible pour les équipes, si je veux qu'elles le soient pour les résidents. Pour les résidents aussi, bien sûr, et leurs familles. Et moi, j'ai un principe, c'est que ma porte, elle est toujours ouverte. Mon rôle, c'est aussi de construire et fédérer une équipe entre les cadres, les psychologues, les professionnels de terrain, autour des mêmes valeurs et de la même vision du management et du sens de l'engagement. Ce que je dis tout le temps, c'est qu'on ne fait jamais rien tout seul, c'est une aventure collective. Donc, c'est créer une dynamique cohérente où chacun agit dans l'intérêt des résidents. Et puis, il y a aussi une ambition un peu plus large et un peu secrète, mais qui m'anime beaucoup, c'est de faire de notre établissement un acteur incontournable du territoire et reconnu pour la qualité de ses soins et de son accompagnement.
2: Donc, une grande mission.
3: Voilà, c'est ça.
2: C'est un métier humain où, effectivement, le collectif a aussi beaucoup, beaucoup de sens.
3: C'est ça.
2: Quels seraient, justement, les qualités qui sont requises pour ce type de métier? Qu'est-ce qui est vraiment quelque chose qui vous porte dans votre métier? Vous en avez déjà dit pas mal. Et puis aussi peut-être les points de difficulté de ce métier.
3: Alors, on n'arrive jamais vraiment dans ce poste par hasard. C'est toute une construction qui amène à ces carrières-là. Donc moi, j'ai commencé en psychiatrie il y a 30 ans. Donc les valeurs humaines, c'est quelque chose qui m'anime depuis toujours. Et j'ai commencé comme infirmière. Et puis, j'ai poursuivi comme cadre de santé. En 2015, j'ai eu mon diplôme de cadre avec un diplôme de management en sciences de l'éducation. Et pendant toutes ces années, j'ai encadré avec conviction forte des équipes autour du soin et du soin de qualité, en psychiatrie en tout cas, en réduisant et en travaillant sur la lutte contre le recours aux méthodes coercitives d'isolement et de contention. Et ça a été quelque chose qui a fédéré énormément l'équipe. Ça leur a fait un bien fou, parce qu'on y est arrivé. On y est arrivé bien. On a même pu écrire des articles dans des revues scientifiques. On a pu aller témoigner dans d'autres hôpitaux avec d'autres professionnels. Et ça a été quelque chose de très fort qui a commencé à me montrer que le management, c'était aussi faire grandir les autres. Donc pendant... Après l'évolution, c'est un soir de juin 2022, j'ai eu un appel, quelque chose à laquelle je ne m'attendais pas, une proposition que je n'avais pas anticipée, mais un nouveau challenge à relever. Et c'est comme ça que je suis arrivée aux Élébors comme cadre de santé en novembre 2022. Où j'ai exercé, donc j'ai pris mes marques. Et puis en mai 2023, la directrice s'en va. Donc j'ai dû assumer seule la direction, couplée à mon poste de cadre de santé. Et c'est comme ça que la direction générale, elle m'a proposé après de prendre la direction sous condition que je retourne à l'école.
2: Ok, on peut donc se former toute sa vie, on apprend toute sa vie. D'accord. Donc finalement, souvent, d'ailleurs dans les différentes émissions, on a bien vu que c'est des rencontres et des opportunités qui se présentent et qui font qu'on arrive au poste où on est et qui permettent de parler du fait qu'on fait des parcours professionnels dans ce secteur-là. Comme l'émission va toucher à sa fin, qu'est-ce que vous auriez envie de partager pour quelqu'un qui serait intéressé pour aller découvrir et bien au-delà de découvrir, pour se lancer dans ces métiers-là?
3: Mais je dirais qu'il faut oser. Si vous voulez prendre un poste de direction dans le social ou le médico-social, il faut oser. Il faut une bonne dose d'audace, parfois un peu d'insouciance aussi, parce que s'il n'y en avait pas, je pense qu'il y a des choses vers lesquelles on n'irait pas, mais beaucoup l'envie de transmettre et de faire une vraie différence. C'est beaucoup de travail, il faut de la bienveillance, de l'optimisme et de la persévérance, et surtout beaucoup d'humanité. Moi, je l'ai hérité de mon papa, qui était travailleur aussi en psychiatrie, et qui m'a transmis ces valeurs-là. Et tous les jours, je vis avec. Et savoir se remettre en question aussi, apprendre de chaque expérience et croire que c'est toujours possible. D'ailleurs, dans mon bureau, il y a un cadre d'une citation que j'ai chippée à mon ancienne directrice des soins qui dit que ceux qui pensent que c'est impossible sont priés de ne pas déranger ceux qui essayent. C'est des métiers exigeants, mais si vous avez le cœur et l'envie, ils sont aussi profondément gratifiants. Ils nous donnent la possibilité de partager, à changer le regard et l'accompagnement en EHPAD. En tout cas pour moi, parce que je travaille en EHPAD, et d'en faire un lieu où l'on rit, on pleure aussi parfois, mais surtout on vit.
2: Bien, on va rester sur ces mots-là qui nous donnent presque la chair de poule. Merci Catherine.
3: Merci à vous.
2: Je vous dis donc dans un mois pour la prochaine émission et profitez de cette belle interview.
3: Merci.
1: Prendre soin des métiers qui résonnent dans l'âme, c'est fini pour aujourd'hui. Vous pouvez retrouver nos coordonnées sur notre page podcast sur le site de Radio B ou sur le site internet du département de l'Ain, 1.fr. À très bientôt.

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0: L'artiste de la semaine sur Radio B, c'est Yves Jamais.
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0: Les émotions à fleur de peau, Yves Jamais ne renie rien de ses origines populaires et épuise au contraire le goût des rencontres. Son inspiration, des textes au cœur de la vie quotidienne. Sur scène, Yves Jamais s'éraille la voix, fait grincer des dents et verser les larmes, mais ne se départit pas non plus de la gaieté des bals populaires, de cette douce lumière des souvenirs d'enfance en noir et blanc devenu jauni. De la rencontre des membres du groupe à celle du spectacle avec le public, il se caractérise par une chose, populaire il est né, populaire il veut rester, dans la chanson et dans le reste.
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1: La rencontre, alors qu'il était adolescent, avec Maxime Le Forestier, a été pour Yves Jamais un choc qui a bousculé considérablement les déterminismes dans lesquels il s'était engoncé. C'est tout naturellement que lui est venue l'idée d'un spectacle où il raconte et chante son Maxime à lui et de partager avec son public le plaisir qu'il a eu de traverser le temps avec son œuvre en filigrane.

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1: Avec Maxime et moi, sorti le 26 septembre 2025 sur le label Vericords, Yves Jamais revisite de manière très élégante 13 chansons d'un des artistes ayant le plus compté dans sa vie d'homme et d'artiste. Pas forcément les plus connues, mais les plus émouvantes à n'en point douter. Le spectacle d'Yves Jamais est une expérience unique où le public pourra sourire et verser une larme en se laissant porter par les mots et la musique.
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1: Une invitation au voyage à tisser les liens du temps auquel il vous convie pour sourire aux larmes ensemble. Que ce soit avec ses chansons ou celles des autres, Yves Jamais ne déçoit jamais son public. Une fidélité pour longtemps encore. Le Dijonnais sera en concert, salle Marcel Samba à Chalon-sur-Saône, le jeudi 21 mai 2026. Yves Jamais, c'est l'artiste de la semaine sur Radio B.
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0: 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Bonjour, consommatrices et consommateurs qui écoutez Radio B, et vous avez bien raison. L'UFC Que Choisir de l'un vous informe sur le 90 FM de tout ce qui concerne la consommation des particuliers. Alors, le sujet de ce mois reprend d'autres chroniques diffusées depuis 2020. Nous revenons sur les arnaques bancaires qui prennent de plus en plus d'importance. Cette fois, nous allons en traiter une très particulière, de manière plus approfondie pour bien vous faire appréhender le phénomène. Cette arnaque porte le nom de spoofing et elle est particulièrement perverse. Alors, ce terme spoofing sonne un peu étrange à nos oreilles francophones et nous recevons Dominique, qui est un spécialiste du sujet. Donc, Dominique, peux-tu nous expliquer ce que ça signifie exactement et pourquoi c'est si dangereux ?
1: D'abord, bonjour Jean-Marc et bonjour à toutes et tous qui écoutez Radio B. Il faut commencer par se rassurer parce que sans se protéger de ce spoofing, ça relève surtout de la prévention, mais aussi du bon sens. On va en parler tout au long de l'émission. Un peu d'anglais pour répondre à ta question. To spoof, souvenez-vous de vos cours, ça peut se traduire par parodier et piéger. Et ça colle parfaitement avec les méthodes pratiquées. Non pas pour s'amuser cette fois, mais pour arnaquer. Le spoofing n'est rien d'autre que de l'usurpation d'identité. Ce n'est que ça, pour en tirer bien sûr un bénéfice frauduleux. Et les technologies de communication ont permis depuis longtemps de passer dans cette matière de l'artisanat à l'industrie, avec une croissance de production des délits en constante augmentation. Ça ne connaît pas la crise. À tel point que vos banques, les services publics, les médias vous alertent sur ce sujet ou bien encore votre entourage proche parce qu'il en a été victime. Et j'en connais. Nous sommes donc bien dans la cybercriminalité et je pèse mes mots, c'est bien de la cybercriminalité. Et ça ne concerne pas seulement les entreprises ou les institutions, mais aussi les particuliers comme nous tous, vous et moi. Aujourd'hui, nous n'abordons que le spoofing du conseiller bancaire, parce qu'il y en a bien d'autres. Sachez que l'escroc peut se faire passer indifféremment pour un policier, la sécurité sociale, un de vos amis, le fisc ou bien encore un artisan. L'électricien qui était intervenu chez moi en a été victime.
0: Ah bon ? Donc moi, ce que je retiens, Dominique, c'est que l'escroquerie, comme tu le disais, ça ne connaît pas la crise. Mais sans révéler les secrets des escrocs, pourrais-tu nous expliquer comment cette arnaque fonctionne concrètement et surtout quels sont les principaux modes opératoires ?
1: Alors en ce moment, bon, ne rêvez pas. Vous écoutez en ce moment une chronique de l'UFC Que Choisir de l'un sur Radio B. Alors je ne vais certainement pas vous indiquer comment procéder pour augmenter vos fins de mois de manière malhonnête.
0: Ah bon, tant mieux.
1: Tant pis pour toi. Alors, je plaisante bien sûr. Avant tout, sachez que cette usurpation d'identité peut revêtir plusieurs formes. Écoutez bien, l'escroc se fait passer pour une personne de votre banque à travers une adresse mail, un numéro de téléphone, voire une adresse IP. Il existe d'autres méthodes, mais qui concernent plus particulièrement les entreprises et sont donc ici hors sujet. Mais, qui peut le plus, peut le moins. Et si un escroc sait s'attaquer à des entreprises, pourquoi se priver d'attaquer des particuliers ? Dans tous les cas, il s'agit bien d'une falsification via de la technologie, de la cybercriminalité, j'y reviens. Le but de cet escroc consiste à obtenir de ses victimes des informations sensibles qui lui permettront l'accès à leur compte pour effectuer des prélèvements, des paiements vers une fausse entreprise ou bien encore implanter des logiciels malveillants sur leurs ordinateurs. Pensez bien à faire les mises à jour de sécurité de vos ordis. Concrètement, ça se passe comment ? Je reçois un mail ou un appel téléphonique de ma soi-disant banque pour un prétexte tout à fait crédible. Ce qui fonctionne très bien à l'heure actuelle, c'est l'appel téléphonique. Si j'ai entré le numéro de ma banque dans mes contacts téléphoniques, je vois apparaître son nom et ma méfiance diminue car le numéro a été usurpé. Et même la voix de mon conseiller. Si, vous avez bien entendu, même la voix de mon conseiller. Je me vois alors signifier que la banque a détecté une tentative de fraude, qu'elle a bloquée grâce à sa vigilance informatique. De la méfiance, je passe alors à l'alerte, puis au soulagement, quand je m'entends dire qu'il suffit simplement de bloquer ma carte bancaire. Ça s'arrange, ou ça semble s'arranger, là. Je remercie, et là, ça y est, je suis ferré. mon faux conseiller me précise la procédure à suivre, qui nécessite mon accord, que je donne bien vite en lui fournissant mes identifiants et mots de passe qu'il me demande. De ferré, je passe à arnaquer. Il a récupéré virtuellement ma carte bancaire, qu'il n'a pas bloquée de mon compte, contrairement à ses dires, et il put l'utiliser allègrement. Il ne s'en privera pas.
0: Alors donc, on comprend bien que l'escroquerie est passée à l'ère du numérique. C'est-à-dire que tout le monde a un téléphone, un ordinateur, et donc les escrocs, ils nous abordent plus dans la rue, ils nous appellent. Mais c'est vraiment incroyable qu'ils puissent imiter la voix, je veux dire, copier les numéros. Mais est-ce que tu as des exemples récents de personnes qui se sont fait piéger par ce type d'arnaque? Et surtout, quels sont les signaux qui devraient nous alerter?
1: Alors juste un petit mot avant, l'intelligence artificielle n'y est pas pour rien dans cette affaire, hein. Je vais répondre dans l'ordre inverse de tes deux questions. Tout d'abord, quelques signes d'usurpation. Si plusieurs de vos contacts reçoivent des appels ou SMS de votre numéro sans que vous en soyez à l'origine, ou si vous recevez des messages de personnes que vous ne connaissez pas, vous en recevez en grand nombre, ça peut indiquer une usurpation de votre numéro. Commencez donc à vous méfier. Ça se passe comment? Des personnes donc que vous connaissez, par exemple, vous appellent en affirmant que vous avez cherché à les joindre pour leur signaler une information importante et grave. Là, vous êtes en alerte. Ces situations sont des indicateurs que votre numéro de téléphone peut être victime de spoofing. Faites bien attention, vérifiez avec votre fournisseur d'accès ou votre fournisseur de téléphone portable.

0: messe et le prélèvement indu, il s'est passé 5 minutes. Deux exemples réels maintenant pour répondre à ta question. Madame C répond au téléphone, c'est le numéro de sa banque qui s'affiche. Vous avez bien entendu, c'est le numéro de sa banque qui s'affiche. La personne lui dit avoir remarqué des mouvements bizarres sur ses comptes, qu'il faut annuler tout ça et qu'il va l'aider. C'est un cas réel, je répète. L'escroquerie est lancée. Madame C communique ses identifiants. Résultat, 10 minutes plus tard, 5000 euros volatilisés.
1: Eh bien.
0: Mais ce genre d'arnaque n'est pas réservé qu'aux dames. Les messieurs tombent tout aussi facilement dans le piège tendu.
1: Ah.
0: Monsieur R a voulu renflouer son compte bancaire. Sur Internet, un site lui inspire confiance parce qu'il se réfère à des organismes très connus. Il y laisse ses coordonnées. Très vite, il est rappelé par un commercial qui lui propose différents placements. Il met l'accent sur un soi-disant livret sans risque, à 3% de rendement mensuel, garanti sans engagement de durée. À Monsieur R, ça paraît tout à fait réaliste. Il vire donc une grande partie de ses économies avant de réaliser qu'il ne sait rien de l'établissement financier pour lequel il a fait le virement. Trop tard. Après avoir compris qu'il ne retrouverait pas son argent, il a sollicité l'UFC Que Choisir de là. Et là, c'est un problème. Parce que nous ne pouvons lui conseiller de traiter directement avec sa banque, ou son assistance juridique. Sachez que l'épargne ne concerne pas la consommation. C'est très difficile dans ce domaine pour obtenir gain de cause.
1: Alors, ces histoires sont vraiment effrayantes. Comment peut-on se protéger de ces arnaques sophistiquées? Quelles mesures de précaution on peut recommander aux auditeurs? Par exemple, on pourrait dire qu'il faut toujours être émetteur et jamais récepteur, pour s'en faire un jeu de mots radiophonique.
0: Oui, on peut le voir comme ça. Encore que. Mais pour répondre à ta question, encore une fois, pour se protéger, la première chose, c'est le bon sens. Le bon sens. Nous avons une absence naturelle de méfiance qui confine parfois à une navrante naïveté. Certaines attitudes de personnes arnaquées, peuvent vous paraître légères, voire imprudentes. Gardez bien en tête que nous sommes toutes et tous, je dis bien toutes et tous, même dans ce studio, exposés à des tentatives d'escroquerie de plus en plus sophistiquées. Dire « ça ne peut pas m'arriver » est très léger et fortement imprudent. Et je viens de vous énoncer là le premier conseil. Ne soyez pas trop sûr de vous. Ensuite, ne communiquez jamais vos identifiants et mots de passe à qui que ce soit par téléphone, mail ou formulaire. On vous l'a dit et répété, ces identifiants et mots de passe vous appartiennent en propre et à personne d'autre. Vous recevez une alerte par appel ou mail, passez en mode méfiance et contactez par vous-même votre banque pour vérifier l'exactitude de l'alerte. Si votre banque, par exemple, à travers un conseiller, vous demande ses identifiants et mots de passe, c'est que ce n'est pas votre banque qui vous contacte. Elle connaît votre compte et n'a pas besoin de vos données sensibles pour le consulter, et ce n'est pas votre banquier qui va le vider. Il ne connaît pas vos identifiants, votre banquier. Il ne les connaît pas. Donc, il ne peut pas réaliser d'opérations à votre place. Ne validez jamais des opérations dont vous n'êtes pas à l'origine, par exemple. Vous ne validez ni l'opération, ni son annulation. Car pour l'escroc, ça revient au même, parce que dans ces deux cas, pour mener à bien une validation ou une annulation, vos identifiants sont indispensables. Donc, vous contactez vous-même votre banque pour vérification, encore une fois. Si la banque vous contacte pendant un week-end, ça relève du bon sens, il est fort probable que ce soit une tentative d'arnaque.
1: C'est logique. Ouais.
0: En cas de doute, faites plutôt opposition par vous-même. La procédure est souvent simple et vous rassurera. Vous traiterez ensuite avec votre banquier, mais vous aurez fortement limité les risques.
1: Et si malheureusement, on est déjà tombé dans le piège, alors quels sont les recours et comment la justice traite-t-elle ce type d'arnaque?
0: Ça se complique. Ah oui, ça se complique. La première démarche, commencez par porter plainte. Les personnes hésitent à porter plainte, mais commencez par le faire. Là, nous sommes typiquement dans le bon sens. On porte plainte en premier lieu. Alertez votre banque ensuite pour lui demander le remboursement. La banque exigera votre dépôt de plainte pour instruire votre demande. C'est logique, sans dépôt de plainte, la banque ne peut rien faire. Signalez la fraude sur la plateforme Perceval ou Cyber17. Pour vous faire assister. Une aide s'avère très utile dans ce moment difficile à gérer techniquement et émotionnellement. Il faut bien reconnaître qu'il vous passe beaucoup de sentiments dans la tête et ce n'est pas facile à vivre, ce genre de situation. Ensuite, comment ça peut se passer? Et c'est là que ça va se compliquer.

0: Eh bien, il n'y a pas de règle établie, ni de certitude, d'où l'importance de la prévention et du bon sens que j'ai évoqué plus tôt. Le Code monétaire et financier dispose à ce sujet que la banque n'est pas tenue de rembourser son client en cas de comportement frauduleux, bien sûr, mais aussi de négligence grave. Pourtant, c'est vous qui avez reconnu la voix de votre conseiller, effectivement, mais c'est vous et seulement vous qui avez fourni vos identifiants aussi, vos identifiants de compte ou de carte bleue. Vous êtes responsable de votre compte bancaire comme de votre dossier fiscal ou d'assurance. Chaque affaire est différente. Il faut bien le prendre en compte. Il n'y a pas de règle établie. Donc, je le répète, la justice, il n'y a pas de règle établie, donc, mais la justice va se référer à la loi et la jurisprudence et à rien d'autre pour établir les responsabilités. De la même manière, vous n'obtiendrez pas toujours gain de cause. Vous pouvez être indemnisé par, de la même manière pardon, que vous n'obtiendrez pas toujours gain de cause, vous pouvez être indemnisé par la banque. Je ne cesserai pas de le dire et le redire, soyez prévoyants, méfiez-vous. Retenez bien que cette chronique traite uniquement du spoofing. Une arnaque bancaire bien particulière, autrement appelée arnaque au faux conseiller bancaire. Donc, pour d'autres arnaques, la justice se réfère à d'autres lois et d'autres jurisprudences.
1: Alors Dominique, un dernier mot pour nos auditeurs avant de se quitter. Un message vraiment essentiel que tu voudrais qu'ils retiennent de notre entretien d'aujourd'hui.
0: Eh bien voilà. La première chose, c'est au-delà du bon sens, il ne faut pas paniquer face à un mail ou à un appel téléphonique inattendu ou bizarre. On boit frais et on respire. Il convient simplement de faire jouer son bon sens, donc en alerte. On me demande de mes identifiants, je raccroche et je vérifie. Tenez, deux bons principes à appliquer en matière de mot de passe, par exemple. Le premier, n'utilisez jamais le même mot de passe, pour toutes vos applications. L'escroc s'en rendra vite compte, surtout s'il vous a installé un logiciel malveillant. Le second, utilisez un coffre-fort à mot de passe qui vous permet de n'en retenir qu'un seul mot de passe, celui du coffre-fort. Personnellement, je ne connais pas les mots de passe de ma banque, de mon dossier fiscal ou bien encore de mon abonnement téléphonique. C'est mon coffre-fort à mot de passe qui les gère et c'est gratuit. Vous en avez plein sur Internet.
1: Alors, on va conclure. Si vous voulez en savoir plus, on vous mettra des liens sur Radio B dans la rubrique liée à cette émission. 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Et consultez aussi le site 1.ufcquechoisir.fr, l'association qui fait du bien à votre porte-monnaie. Prochaine chronique le vendredi 20 juin. En attendant, soyez sages.
0: Voilà, soyez sages. Au revoir.
1: Au revoir. 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
5: Bonjour à toutes et à tous, bienvenue dans Le Carnet, l'agenda des sorties près de chez nous. Aujourd'hui, je suis accompagnée par Kenzie, stagiaire à Radio B. Bonjour Kenzie.
6: Bonjour.
5: Alors qu'est-ce qu'on va faire cette semaine ?
6: Cette semaine, on va aller en concert rock, death metal et jazz et sortir en nature.
7: Suite au risque d'intempéries annoncées, le vide-grenier du comité des fêtes de Bourg, prévu ce jeudi 14 mai sur le parking de la Petite Halle à Bourg-en-Bresse, est annulé.
5: Le Saint-Antoine à Mâcon nous attend pour des concerts gratuits.
6: Le jeudi 14 mai, ne manquez pas la jam du Saint-Antoine.
5: Le vendredi 15 mai, place au rock des Chalonnais de Silver Moon.
6: Et le dimanche 17 mai, retrouvez le death metal de Thalidomide.
5: Les concerts gratuits, c'est le jeudi 14 mai à 17h, le vendredi 15 mai à 20h45 et le dimanche 17 mai à 20h30 au Saint-Antoine de Mâcon. Le samedi 23 mai, on explore la Ressouze avec Ressouze et Affluent.
6: Au travers d'une balade immersive, on découvre la richesse des milieux aquatiques, certaines espèces emblématiques et le fonctionnement des écosystèmes. Circulation de l'eau, rôle des berges, interaction entre faune et flore, équilibre naturel et enjeux environnementaux.
5: La balade nature, c'est le samedi 23 mai à 10h à Morvel-en-Bresse et c'est à partir de 6 ans. C'est gratuit, mais il faut s'inscrire. Plus d'informations et réservations sur ressouze-affluent au pluriel.com. Le vendredi 29 mai, concert jazz traditionnel à la ferme à jazz de Bourg-en-Bresse.
6: Depuis plus de 30 ans, les Grolls ressuscitent les plus grands. Sidney Bechet, Louis Armstrong, Fats Waller.
5: Le concert des Grolls, c'est le vendredi 29 mai à la ferme à jazz de Bourg-en-Bresse. Plus d'informations sur lafermeajazz.com. Merci d'avoir écouté Le Carnet. Si vous voulez qu'on parle de votre événement à l'antenne, n'hésitez pas à nous contacter au 04 69 19 55 27 ou par mail à l'adresse développement@radio-b.fr. On se retrouve bientôt pour de nouvelles idées sorties.
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0: fort.
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8: Ils prennent soin de vous, elles vous écoutent, ils et elles vous accompagnent. Sont présents à chaque instant de la vie, le jour, la nuit. Mais qui sont ces professionnels? Quels sont ces métiers? Et si ces métiers étaient faits pour vous? Bonjour et bienvenue dans l'émission « Prendre soin des métiers qui résonnent dans l'Ain ». Aujourd'hui, j'ai le plaisir d'accueillir Catherine dans le studio d'enregistrement. Bonjour Catherine.
9: Bonjour, merci de m'accueillir.
8: Eh bien, nous avons plaisir à vous entendre aujourd'hui pour que vous puissiez nous parler de votre métier et de votre parcours professionnel. Quel est donc ce métier?
9: Alors, aujourd'hui, je suis directrice d'EHPAD, un EHPAD qui accueille 77 résidents à Groissia, une petite commune à côté d'Oyonnax, du Haut-Bugey. Mon rôle, c'est de garantir un espace de vie sécurisé, bienveillant et humain, où chaque résident bénéficie d'un accompagnement de qualité. C'est un vaste sujet, c'est une vaste mission, mais pour tout ça, mon quotidien il est très varié. C'est gérer les admissions, faire le management des équipes, le recrutement, la qualité des soins, la sécurité, la gestion financière, les projets. Et par exemple, là, nous, on est en train de mettre en place la méthode Montessori à l'unité du protégé. Ça fera peut-être l'objet d'un prochain rendez-vous. Mais au-delà de toutes ces responsabilités, ma priorité, elle reste humaine. Être disponible pour les équipes, si je veux qu'elles le soient pour les résidents. Pour les résidents aussi, bien sûr, et leurs familles. Et moi, j'ai un principe, c'est que ma porte, elle est toujours ouverte. Mon rôle, c'est aussi de construire et fédérer une équipe entre les cadres, les psychologues, les professionnels de terrain, autour des mêmes valeurs et de la même vision du management et du sens de l'engagement. Ce que je dis tout le temps, c'est qu'on ne fait jamais rien tout seul, c'est une aventure collective. Donc c'est créer une dynamique cohérente où chacun agit dans l'intérêt des résidents. Et puis il y a aussi une ambition un peu plus large et un peu secrète, mais qui m'anime beaucoup, c'est de faire de notre établissement un acteur incontournable du territoire et reconnu pour la qualité de ses soins et de son accompagnement.
8: Donc une grande mission.
9: Voilà, c'est ça.
8: C'est un métier humain où effectivement le collectif a aussi beaucoup, beaucoup de sens.
9: C'est ça.
8: Quelles seraient justement les qualités qui sont requises pour ce type de métier? Qu'est-ce qui est vraiment quelque chose qui vous porte dans votre métier? Vous en avez déjà dit pas mal. Et puis aussi peut-être les points de difficulté de ce métier.
9: Alors, on n'arrive jamais vraiment dans ce poste par hasard. C'est toute une construction qui amène à ces carrières-là. Donc moi, j'ai commencé en psychiatrie il y a 30 ans. Donc les valeurs humaines, c'est quelque chose qui m'anime depuis toujours. Et j'ai commencé comme infirmière. Et puis, j'ai poursuivi comme cadre de santé. En 2015, j'ai eu mon diplôme de cadre avec un diplôme de management en sciences de l'éducation. Et pendant toutes ces années, j'ai encadré avec conviction forte des équipes autour du soin et du soin de qualité en psychiatrie, en tout cas en réduisant et en travaillant sur la lutte contre le recours aux méthodes coercitives d'isolement et de contention. Et ça a été quelque chose qui a fédéré énormément l'équipe. Ça leur a fait un bien fou, parce qu'on y est arrivé. On y est arrivé bien. On a même pu écrire des articles dans des revues scientifiques. On a pu aller témoigner dans d'autres hôpitaux, avec d'autres professionnels. Et ça a été quelque chose de très fort, qui a commencé à me montrer que le management, c'était aussi faire grandir les autres. Donc, Après l'évolution, c'est un soir de juin 2022, j'ai eu un appel, quelque chose à laquelle je ne m'attendais pas, une proposition que je n'avais pas anticipée, mais un nouveau challenge à relever. Et c'est comme ça que je suis arrivée aux Élébores comme cadre de santé en novembre 2022. Où j'ai exercé, donc j'ai pris mes marques, et puis en mai 2023, la directrice s'en va. Donc j'ai dû assumer seule la direction, couplée à mon poste de cadre de santé. Et c'est comme ça que la direction générale, elle m'a proposé après de prendre la direction sous condition que je retourne à l'école.
0: Ok, on peut donc se former toute sa vie, on apprend toute sa vie. D'accord. Donc finalement, souvent, d'ailleurs dans les différentes émissions, on a bien vu que c'est des rencontres et des opportunités qui se présentent et qui font qu'on arrive au poste où on est et qui permettent de parler du fait qu'on fait des parcours professionnels dans ce secteur-là. Comme l'émission va toucher à sa fin, qu'est-ce que vous auriez envie de partager pour quelqu'un qui serait intéressé pour aller découvrir et bien au-delà de découvrir pour se lancer dans ces métiers-là ?
9: Mais je dirais qu'il faut oser. Si vous voulez prendre un poste de direction dans le social ou le médico-social, il faut oser. Il faut une bonne dose d'audace, parfois un peu d'insouciance aussi, parce que s'il n'y en avait pas, je pense qu'il y a des choses vers lesquelles on n'irait pas. Mais beaucoup l'envie de transmettre et de faire une vraie différence. C'est beaucoup de travail, il faut de la bienveillance, de l'optimisme et de la persévérance, et surtout beaucoup d'humanité. Moi, je l'ai hérité de mon papa, qui était travailleur aussi en psychiatrie, et qui m'a transmis ces valeurs-là. Et tous les jours, je vis avec. Et savoir se remettre en question aussi, apprendre de chaque expérience et croire que c'est toujours possible. D'ailleurs, dans mon bureau, il y a un cadre qui est d'une citation que j'ai chipée à mon ancienne directrice des soins qui dit que ceux qui pensent que c'est impossible sont priés de ne pas déranger ceux qui essayent. C'est des métiers exigeants, mais si vous avez le cœur et l'envie, ils sont aussi profondément gratifiants. Ils nous donnent la possibilité de partager, à changer le regard et l'accompagnement en EHPAD. En tout cas pour moi, parce que je travaille en EHPAD, et d'en faire un lieu où l'on rit, on pleure aussi parfois, mais surtout on vit.
0: Bien, on va rester sur ces mots-là qui nous donnent presque la chair de poule. Merci Catherine.
9: Merci à vous.
0: Je vous dis dans un mois pour la prochaine émission et profitez de cette belle interview.
9: Merci.
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0: maison d'édition, maison de disque, même combat. Alors que les médias ont longuement évoqué les frasques de Grasset et des autrices et auteurs ayant quitté l'une des marques de Vincent Bolloré, il n'est pas de bon ton d'évoquer les départs et les licenciements au sein d'Universal, autre marque du milliardaire. Il y a bien Bertrand Cantat à avoir critiqué Jean-Marie Messier, surnommé J2M, voire J6M, Jean-Marie Messier, moi-même maître du monde, le patron de sa maison de disques de l'époque. Engagé sur le front de la lutte contre la mondialisation, Noir Désir reprochait notamment aux camarades PDG de Vivendi Universal l'utilisation qui est faite de leur nom. Depuis, Noir Dés n'est plus et Universal a été racheté par un autre requin de la finance, Vincent Bolloré. Cela n'a pas empêché Bertrand Cantat d'être produit par Barclay, l'une des maisons du groupe Universal. Depuis l'arrivée de Bolloré en 2014, on n'a pas entendu un artiste se plaindre de la mainmise du milliardaire sur la presse, les maisons d'édition, les relais H et autres magasins. Christophe, Juliette, Armanet, Johnny Hallyday, Billie Eilish, Coldplay, Franz Ferdinand, Jack White, Last Train, les Red Hot, Sting ou U2 n'ont jamais émis l'envie de quitter le navire. L'argent n'a pas d'odeur, même si celui d'Universal sent le rance depuis longtemps. En 2017, Pascal Nègre avait été viré de la maison de disques. Combien d'artistes a-t-il remercié pour cause de mes ventes? Et je ne pense pas uniquement à Nougaro, Jonas, Prom ou Kaolin. Vous connaissez l'histoire de l'arroseur arrosé. Chez Bolloré, on connaît malheureusement la fin et elle ne justifie pas les moyens. Au terminus des prétentieux, 1176e indifférent ce soir, trouve que définitivement l'argent n'a pas d'odeur. Sting, connu pour son activisme et sa philanthropie, sous les 90.0 de Radio B, 92€ le billet à la Saline Royale, j'appelle ça de la misanthropie. Bonsoir, bonsoir à toutes et à tous et bienvenue au Terminus des Prétentieux tous les jeudis de 17h15 à, on l'espère, 18h15. J'ai dit 17h15, hein. À 18h15, oui, pour une émission de variété, pas comme les autres. Et oui, chez nous, c'est avec un grand V que nous l'écrivons. Et tant pis si nos artistes d'un soir ne squattent pas les ondes des radios commerciales. Entre la qualité et la quantité, ils ont choisi. Et certains depuis très longtemps. Alors, ne boudons pas notre plaisir de la différence. Un qui en a l'habitude depuis 13 ans bientôt, c'est bien mon co-animateur. Le matraquage médiatique, très peu pour lui. Arcade Fire sur Énergie, ça m'étonnerait. Girls in Hawaii, encore moins, à part sur Radio B, où pourrait-il écouter son rock indé? Tonio, bonsoir.
1: Michel, bonsoir. Bonsoir à toutes et à tous. Effectivement, bah, après, il y a des petits trucs pour écouter du rock indé. Donc, il y a Internet.
0: Voilà.
1: Ouais, surtout.
0: Donc, les radios.
1: Les radios, la bande FM sur Bourg, bon.
0: Voilà. Il n'y en a qu'une.
1: C'est Radio B.
0: Voilà. Allez.
1: Vamos. Venga.

0: 1976, les jours ont gagné une heure depuis le 28 mars et il fait bon vivre. Les Verts ont enflammé la France entière avec la Coupe d'Europe qu'ils ne remporteront jamais. Michel Sardou suscite la polémique et oui, déjà avec les chansons « J'accuse », « Le temps des colonies » et surtout « Je suis pour ». Johnny Hallyday n'est pas encore parti en Suisse, l'air étant encore pur en France. Nicolas Perrac, Enrico Macias, Jane Manson, Dalida, Sylvie Vartan, mais aussi Bonnie M, Alain Souchon, C. Jérôme, Carlos, Claude François, Daniel Guichard, Dave, Frédéric François, Gérard Lenormand, Joe Dassin, Martin Circus, Michel Fugain, Mireille Mathieu, Ringo, Chacha Distel, Sheila, Abba ou les Roubettes. Hein, font passer sous silence les débuts de Bruce Springsteen. Eh oui. Eagles en fera danser plus d'un avec Hotel California. Et au milieu de tout ça, de tout ce brouhaha vaguement artistique, une gamine de 25 ans, les enfants de mon âge auraient dit moins, Jeannette Dimesh, alors c'est comme
1: elle est... Elle est britannique d'origine.
0: Mais Dimesh, on dirait comment ? En espagnol.
1: Dimec. Ouais, après je sais pas trop comment... Ouais. Puisqu'effectivement, elle n'est pas espagnole de naissance.
0: Voilà. C'est Jeannette ou c'est Jeannette ?
1: Je crois qu'en Espagne, on dit Jeannette.
0: D'accord.
1: Ouais, ouais. Bah, il faut dire que Jeannette, ce n'est pas un prénom espagnol non plus. Donc,
0: Ouais, mais le logis se prononce.
1: Je sais, je te dis, elle est anglaise. Donc,
0: voilà, c'est ça. Donc, Jeannette Dimec émeut le monde entier et la France en particulier avec Porqué Te Vas, le morceau ultra culte de ce soir. La chanson est connue sous le titre Porqué Te Vas, qui signifie parce que tu pars. C'est ça ?
1: Pourquoi tu pars ?
0: Pourquoi tu pars, d'accord. Oui. Alors que l'orthographe initiale est « porqué te vas », qui se traduit par « pourquoi pars-tu ? »
1: Ou « pourquoi pars-tu », oui. Bon, après, on peut traduire comme on veut, mais...
0: L'orthographe initiale, c'était quoi ? C'est « porqué te vas », mais en quatre mots, voilà.
1: Oui, parce que le « porqué », ouais. Oui, tu peux séparer porqué te vas, ouais.
0: Voilà,
1: oui.
0: Voilà.
1: Oui, tu peux.
0: Donc, sorti 2 ans plus tôt dans la plus totale indifférence médiatique, sauf en Espagne, la chanson de Jeannette est le thème principal de la bande originale du film Cria Cuervos de Carlos Saura.
1: Oui, Cria Cuervos, Carlos Saura.
0: Si. Mm-hmm. Alors, Porqué te vas est au centre d'une scène et on la retrouve dans le générique de fin. Le film est sélectionné et récompensé à Cannes avec le prix du jury, nominé au César et au Golden Globe dans la catégorie Meilleur film étranger. Franco est mort l'année précédente, une Espagne nouvelle éclot et Porqué te vas en est l'étendard. Le titre connaît un énorme succès international. Le 45 tours est en tête des ventes pendant les mois d'août et septembre 1976. Pour la version française du film, Jeannette a enregistré une nouvelle chanson en français, Pourquoi tu vis, avec des paroles au sens très différent de celui de la version originale. Alors, José Luis Perales, l'auteur de la chanson, l'a lui-même enregistré, d'abord dans une version classique, puis dans une version plus moderne avec le groupe espagnol La Oreja de Van Gogh.
1: La Oreja de Van Gogh.
0: Ah bon, tu connais.
1: Deux noms. Après, ce qu'ils chantent, et puis je crois qu'ils se sont reformés là. Ah. Ils donnent une série de concerts en ce moment en Espagne.
0: Malheureusement.
1: Bah, j'ai pas lu du bien dessus, mais bon, après, c'est. Mais je connais pas trop La Oreja de Van Gogh.
0: D'accord. Alors, bien évidemment, Porqué te vas a été repris par bon nombre d'artistes dispensables. Hein, et la liste serait trop longue pour citer Sabine Paturel, Laure Sinclair, la star du porno de l'époque, ou Ariel Dombal. Plus étonnant, celle du groupe de punk rock Chihuahua. Mais il a bien qu'à me faire des reprises un petit peu à leur sauce.
1: Waf.
0: Voilà, on parlera pas uniquement des iguanes. Alors, sans oublier l'utilisation pour les génériques télé, la publicité et même les jeux vidéo.
1: Oui.
0: Voilà. Donc, comme tout bon tube qui se respecte, Jeannette ne rencontrera plus jamais le même succès.
1: Bah oui, forcément.
0: Bah oui. Elle continua à chanter en Espagne, en Amérique latine et dans une moindre mesure en France jusqu'aux années 90. 8 albums studio entre 1973 et 1996 et des compilations, bien évidemment, dont la dernière en date, sortie en 2011 et portant le nom de Porqué te vas.
1: Bah voilà.
0: Voilà. Donc, Jeannette Dimec a eu 74 ans le 10 octobre dernier. Hein. Eh oui, ça ne nous rajeunit pas.
1: Eh ben non.
0: Surtout qu'à l'époque, elle était. Je pensais qu'elle était toute petite, mais moi, j'étais déjà grande. Elle.
1: Oui.
0: Hein. Donc, 50 ans après, Porqué te vas, c'est la chanson d'une génération qui a connu les années 70, celle d'une télé pas forcément en couleur. Eh oui. Et d'un monde qui s'apprêtait, avec Thatcher et Reagan, à nous conduire dans celui d'aujourd'hui. Celui du fric et des cons, en 1976, on était déjà cons. Il manquait plus que le fric. Alors, 50 ans après, elle n'a pris aucune rite. Je vais passer de la chanson, bien évidemment. Hein, évidemment. Antonio, toi, quel souvenir a-t-elle laissé en Espagne et aux Espagnols qu'ils habitent en France ou pas, d'ailleurs ?
1: Alors, en Espagne, je ne sais pas, parce que quand j'y allais, je ne parlais pas forcément de cette chanson.
0: Ouais.
1: Après, effectivement, j'ai connu bien plus tard, forcément.
0: Oui.
1: Donc, ici, les Espagnols que je connais ici, la connaissent tous, oui.
0: Ouais.
1: Après, voilà. Mais après, en Espagne, je ne sais pas. Parce que je pense qu'elle a quand même dû laisser une certaine marque. Surtout que, bon, le film est sorti, comme tu disais, un an après la fin du franquisme.
0: Ouais.
1: Un an après la mort de Franco. Donc, je pense que les Espagnols doivent bien l'avoir en tête aussi.
0: Bien, allez, il est l'heure de repartir 50 ans plus tard. Nous sommes toujours à l'heure d'été.
1: Ben oui.
0: Et oui, vu le prix de l'essence en 2026, 600 fois plus cher qu'en 1976, j'ai vérifié.
1: Ah ouais.
0: 600 fois plus cher. Ouais. Pas sûr que les économies d'énergie réalisées en 50 ans aient porté leurs fruits. Hein, en France, on n'a pas de pétrole, mais on a
1: Des
0: des
1: idées.
0: idées. La chasse au gaspillage n'a pas eu lieu.

0: Eh bien, il est 17h passé de quelques minutes sur le 90.0 de Radio B. Ou alors, Tonio?
1: Ou alors, vous écoutez l'habituelle rediffusion du vendredi matin si vous êtes avec nous depuis 9h ou celle du samedi après-midi, 14h.
0: Ce soir, nous allons continuer notre grand tour des salles de concert de la région proche et nous finirons en beauté avec une scène que connaît bien mon co-animateur et qui accueillera l'un des grands du rock indé que je trouve injustement méconnu du grand public. En attendant, eh bien, c'est à toi de débuter l'annonce que tu attends, que tout le monde attend toutes et tous. Hein, je vais bien sûr parler des concerts de la semaine.
1: Eh bien, on va commencer le vendredi 15 mai à la Maison familiale rurale du Jura avec le festival Chansons en fête avec Loïc Lantoine.
0: Le même jour, à l'entre-deux à Ruffey-sur-Seille, dans le Jura, Mistral gagnant, un tribute au Renault.
1: Au Triplette Social Club, Amberion-Buget, et ça ce sera dimanche 17 mai, Didier Vampas, Psycho-Attaque, et Nurse Dead Bodies, Fitzcarraldos.
0: Et le mardi 19 mai 2026, à l'Agendar à Lyon, Camille Laili chante Nougaro, le jazz et la chanson. Alors, élève brillante à l'École des Mines après le lycée du Parc à Lyon, elle rentre au Conservatoire de musique à Paris. Chanteuse poétesse sur le fil entre troubadour et nomade, Camille Laili dessine une poésie sensorielle, organique, imprégnée de jazz, folk et musique du monde. Tout n'est que fraîcheur et délicatesse, plaisir des sens et raffinement de l'esprit. Il est rare, voire exceptionnel, de trouver une harmonie aussi réussie et élégante entre les paroles de la chanson francophone et les tempos du jazz. Camille Laili affine sa sensibilité au gré des mélodies de forêt, de la folk de Simone & Garfunkel, des beaux mots de Victor Hugo et de la nouvelle scène française comme Les Debout sur le Zinc. C'est au lycée Vaugelas à Chambéry qu'elle a commencé à composer. À l'École des Mines, elle y rencontre son pianiste et un futur ingénieur passionné de son. Le projet d'un album se concrétise alors. En septembre 2013, Camille Laili fait une pause dans ses études d'ingénieur pour se consacrer à la musique. Le 18 mars dernier, c'est la délivrance, en 2015 plutôt, c'est la délivrance. Son premier album, Bulle, sort enfin sous le nom des Lueurs de Lily. Illustré par sa cousine, Oriane, dans un univers manga, un piano, parfois un accordéon ou un violoncelle accompagnant sa voix, sur des chansons évoquant la mélancolie, les contes, le métro ou encore la gare. Camille Laili présente l'univers de sa bulle. Ce soir, il sera question des gens qui ne sont rien et des sans-dents chers à un ancien président qui est visiblement prêt à se prendre une raclée aux prochaines élections. Les Invisibles, Camille Laili.

0: Camille Laili, Les Invisibles, extrait de Bulle, son premier album 2015, sous le nom des Lueurs de Lily. La Lyonnaise chantera Nougaro, le jazz et la chanson à l'Agenda à Lyon le mardi 19 mai 2026. Une bulle de temps suspendue inspirée des instants de poésie du quotidien. Camille Laili, une chanteuse qui sort de l'ordinaire et qu'on espère voir à la rentrée du côté de Radio B, vu qu'elle doit sortir un prochain album. Voilà, on l'attend de pied ferme. Le prochain, il est pour moi, le concert, le mercredi 20 mai 2026 au Brise-Glace à Annecy, les Poupettes Mastaz et Dab Rosaire.
1: Le jeudi 21 mai à tout bout de champ à Lyon, Chloé Lacan.
0: Au Marché-Gare à Lyon, Claire Days et Citron Sucré.
1: Et au Transborder à Villeurbanne, Elephants. Jonathan vers les scènes, chant guitare et Maxime vers les scènes, clavier et chant sont deux frères, nés à Nantes. Adolescents, ils s'imprègnent d'influences de pop classique comme The Kinks, les Beatles, Michel Paul Naref ou Serge Gainsbourg. Ce n'est qu'en 2008 qu'ils composent leur premier morceau ensemble et adoptent le nom d'Elephants. Après des premiers concerts dans sa ville d'origine, Elephants sort en 2009 l'EP Idéal. Romites. Elephants voit ensuite des projecteurs se braquer sur lui lorsqu'il remporte le prix Chorus des Hauts-de-Seine en 2010 et cet éclairage permet à Ideal Romites de faire une brève apparition dans les charts français. Elephants prend alors de l'assurance et sur scène évolue en quatuor avec un bassiste et un batteur qui se joignent aux deux frères. Pour leur premier album Time for a Change, sorti en octobre 2013, l'équipe est tout autre puisqu'ils ont décidé de s'entourer de Florent Livet à la réalisation et notamment qui a travaillé notamment avec Cassius Phoenix, Block Party, Wous de Raquette, de Pavle Kovacevic, l'arrangeur de Sébastien Tellier, d'Emeric Vestrich, qui a travaillé avec Wolfgang et Kerry James, et de Pierrick Devin, Alex Goffer, si tu, ça te dit quelque chose.
0: Ouais.
1: Le deuxième album du groupe, simplement intitulé Les Fans.
0: Donc l'album de l'artiste éponyme, voilà.
1: J'avais un doute, je me souvenais plus si tu t'en rappelais. Ce deuxième album intitulé donc Elephants est publié en octobre 2017. Ce deuxième opus marque une évolution de la part des frères vers les scènes, avec plus de cohérence entre les morceaux et un soin particulier apporté au mix par Pierrick Devin. Cet album rencontre un certain succès. Le groupe s'est ensuite consacré en 2019 et en 2020 à l'écriture et la production de nouvelles chansons dont les textes seront en français pour la première fois. Un EP, l'histoire à l'envers, duquel est extrait le single du même nom, paraît en octobre 2020. Et début 2021, le duo dévoile le single C'est pas sérieux. Le troisième album, Rien de personnel, entièrement en français, est publié en octobre 2023. Avril 2026 voit la sortie du quatrième album intitulé Love Hurt Repeat. Écrit et enregistré dans l'urgence du live en quelques semaines, avec les instruments des débuts, le disque marque un retour aux sources, autant qu'une mise à nu. En 10 titres, le duo raconte le voyage circulaire d'un groupe parti conquérir le monde pour mieux se retrouver à la ligne de départ. En voici un extrait, The Novel of Our Hand, Elephants.

0: The Novel of Our End, un titre d'Elephants, extrait de leur dernier, puisque c'est un duo, leur dernier album, intitulé Love Earth Repeat, sorti en avril 2026.
1: On finit les concerts le jeudi 21 mai avec l'entre-deux à Ruffey-sur-Seille dans le Jura Elysian Fields.
0: Et à la salle Marcel Samba à Chalon-sur-Saône, Yves Jamais.
1: On déborde un peu et on se rend dans la banlieue lyonnaise, à l'espace culturel Éole à Craponne, où le mercredi 27 mai 2026, le festival Changer d'air a programmé un artiste décidément pas comme les autres, Dick Annegarn. Alors tout a été déjà dit à propos de Benedictus Albertus Annegarn, plus connu depuis plus de 50 ans sous le nom d'artiste de Dick Annegarn, hein, 74 ans cette année. Venant des Pays-Bas et en passant par Bruxelles, dont il est aujourd'hui citoyen d'honneur, son premier album éponyme l'a révélé en France, c'était fin 1973, avec des morceaux aujourd'hui cultes comme Ubu, Bruxelles ou Sacré Géranium. Dick Annegarn continue son grand bonhomme de chemin avec des périodes de création et d'autres plus calmes où il se ressource, vivant dans les années 90 sur une péniche, participant à la vie associative de la banlieue parisienne ou désormais dans le sud-ouest de la France, à Lafitte Toupière, où il organise chaque année le festival du Verbe. L'artiste et la guitare ont scellé un pacte de mutuelle assistance qui n'a jamais été dénoncé ni trahi, faire en sorte que l'instrument prolonge le phrasé de sa voix et la vigueur du chant sans négliger la singularité de sa propre expression. Un rôle utilitaire et complémentaire que Dick Annegarn prend un malin plaisir à isoler et mieux à sublimer pour nous offrir le 2 février 2024 sur son label Tôt ou Tard, Cordes. Alors ce CHORDES, on peut dire ça, on peut dire Cordes ?
0: Je pense, oui.
1: C'est un mot français ? Je ne sais pas, pas sûr. Bon. Un album entièrement instrumental, façonné par un poète chanteur dont le doigté érudit et inventif obtient ici la mise en valeur qu'il mérite. Il déclare « J'ai toujours voulu soutenir ce principe qu'il y a de la musique dans les paroles et des paroles dans la musique. Pour moi, la guitare raconte aussi une histoire. Ainsi, si la plupart des 10 titres sont des incontournables de son répertoire, tels Bruxelles, Bébé éléphant, Le roi du métro ou Approche-toi, affranchi des textes, ils parviennent à libérer un récit sonore, captivant et totalement inédit. Comme le morceau de ce soir, Soleil noir, Dick Annegarn. »

0: Soleil Noir, Dick Annegarn, extrait de son album instrumental Cordes, sorti le 2 février 2024 sous son fidèle label Tôt ou Tard. Il sera en concert dans le cadre du festival Changer d'air à l'espace culturel Éole à Craponne dans le Rhône le mercredi 27 mai 2026. Il reste peu de légendes vivantes de la chanson française. Dick Annegarn en fait partie. Raison de plus pour ne pas bouder votre plaisir et de le découvrir sur scène si ce n'est déjà fait, bien évidemment. Allez, on reste dans le Rhône, Antonio.
1: Mmh. Oui.
0: Allez, et on se rend à Touboutchamp, qui accueille le jeudi 28 mai les Franciliens de Carpates. Alors, Carpates est constitué de 3 provinciaux devenus aujourd'hui parisiens. Frédéric Rolla, auteur, compositeur, interprète et guitariste. Hervé Gégousseau, contrebassiste. Et Gaëtan Lera, guitariste. Amateurs de jazz manouche et de bon vin, ils passent le plus clair de leur temps sur les routes, qu'elles soient nationales, départementales ou communales, peu importe, pourvu qu'à l'arrivée, il y ait prétexte à sortir le matériel et à swinguer. Alors, plus de 30 ans après leur début, Carpates est de retour sur scène après quelques années d'absence. En 2020, alors qu'ils sont en Inde pour un projet d'un disque aux couleurs locales, Gaëtan, Hervé et Fred doivent revenir en France dans l'urgence en cause.
1: En quelle année tu dis ?
0: 2020.
1: Ah bah le Covid.
0: Voilà. La crise sanitaire de la Covid-19. Comme pour la majorité des Français, ils se retrouvent confinés. Les trois garçons transforment ce temps de repos forcé en force créatrice. Fred Rolla offre alors quelques titres en ligne, le temps de pouvoir revoir le monde. Le 31 mars 2023 sort la dernière galette de Carpates en cavale, un album de confinement mais un voyage malgré tout. Plus introspectif que les précédents, témoignage de leur histoire commune, d'une histoire universelle, mais point de déprime. Et c'est bien en cela que réside la force et le secret de longévité de Carpates. Enregistré dans les conditions live, c'est un vrai challenge pour ceux qui ont l'habitude d'enregistrer chacun de leur côté, chacun à leur rythme. Ce soir, il nous rappelle que quoi que l'on fasse, nous avons toujours le choix. Carpates.

0: Carpath, le choix extrait de leur nouvel album studio En Cavale, paru le 31 mars 2023. Le trio francilien sera en concert à tout bout de champ à Lyon le jeudi 28 mai 2026. Vous voulez voyager et passer un bon moment, Carpath vous emmène dans un monde où la fête n'est jamais loin. On reste dans le Rhône, Tonio, et du côté de Villeurbanne où le Transbordeur accueille un prodige de la guitare, mais pas seulement, Tonio.
1: Alors, tu veux parler de Benjamin John Howard,
0: yes.
1: Dit Ben Howard. Ce sera le vendredi 29 mai, effectivement, à Villeurbanne, au Transbordeur. Et donc, Ben Howard est un auteur-compositeur anglais de musique folk. Il quitte ses études de journaliste pour se lancer très tôt dans la musique, assurant notamment les premières parties de Angus et Julia Stone et publiant deux EP. Son premier album, Every Kingdom, sort en 2011 et lui vaut une nomination au Mercury Prize et deux Brit Awards, dont le meilleur artiste solo. On peut entendre quelques-uns de ses titres dans des séries télévisées, notamment Doctor House, The Walking Dead ou Antigone 34. Guitariste talentueux au jeu technique, il a sorti son second album, I Forget Where We Were, en octobre 2014. Suivront Noonday Dream en 2018, Collections from the Without en 2021 et Is It en 2023. Aujourd'hui, nous allons remonter en 2018, donc année de sortie du troisième album de Ben Howard, Noonday Dream. Sur cet album, Ben Howard s'est concentré sur l'aspect intimiste d'une musique planante et semble privilégier les instruments acoustiques et l'électronique. En voici un extrait, Someone in the Doorway, Ben Howard.

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1: Someone in the Doorway, un titre extrait de l'album Noonday Dream, publié en 2018 par Ben Howard, et l'anglais qu'on pourra aller voir au Transborder à Villeurbanne le vendredi 29 mai.
2: Allez, on reste dans le Rhône et on revient à Lyon, où l'agenda accueille un trio majoritairement féminin, Tonio ?
1: Oui, on peut le dire, parce que c'est deux contre un.
2: Bah, oui, c'est majorité. Hein,
1: c'est majorité. Donc, il s'agit de Gabriel Keller Trio, et c'est à l'agenda à Lyon, deux jours de suite, le samedi 30 mai et le dimanche 31 mai à 18h. Bah, formé au violon, parce qu'en fait, il est le Gabriel Keller Trio, même si, comme tu dis, c'est un trio majorité féminine.
2: Oui, oui, le projet
1: est masculin. Voilà. donc c'est celui de Gabriel Keller qui est formé donc au violon et à la batterie. Et il a toujours eu envie de créer, de collaborer avec d'autres artistes et de produire des œuvres aussi variées que le sont ses influences. C'est naturellement qu'il a fini par se mettre à la guitare. Ses influences sont d'abord le rock. Il découvre très jeune les Beatles, Pink Floyd, et se plonge dans la discographie des années 60 et 70. Puis sont venus le métal et le rock progressif avec la découverte de groupes comme Porcupine Tree ou Opeth.
2: Opeth.
1: Les années passant, Gabriel s'est également ouvert aux artistes ou groupes français, hein, découvrant Higelin, Bachung, Dutronc ou Ange, pour récemment s'ouvrir aussi à des artistes plus melting pot aux touches jazz comme Sophie Hunger ou encore Frederica Stahl. Toutes ces influences nourrissent donc sa musique, sans compter les personnes avec qui il a régulièrement l'occasion de travailler. Tout ce mélange et ses collaborations l'ont amené à la création de son projet solo et à la réalisation d'un premier album Clair Obscur, sorti en mars 2022, et d'un second, Hope Despite Everything, publié en juin 2024. En formule trio, Gabriel Keller Trio donc est un groupe de musique acoustique composé, donc on va commencer par les dames, donc par Charlotte Gagnor au chant, et Lucie Lacour au violoncelle, et Gabriel Keller, lui, est à la guitare. Aujourd'hui, c'est un extrait de l'album Hope Despite Everything, donc publié en juin 2024, que je vous propose. Voici Oppression, Gabriel Keller.

0: Oppression, ben, titre, on retrouve la composante de la formule trio, hein, puisque tout le monde est là.
1: Bah oui.
0: Hein, donc, et c'est extrait de l'album de Gabriel Keller, Hope Despite Everything, publié en juin 2024. Et donc, Gabriel Keller Trio, qu'on pourra retrouver à l'Agendar, pardon, à Lyon, le samedi 30 mai et le dimanche 31 mai.
1: Quelqu'un qui a failli venir nous voir.
0: Oui.
1: Mais au même moment, bah, il avait un contrat avec un cirque.
0: Ah!
1: Voilà, donc il est parti avec un cirque, j'imagine, accompagner musicalement les spectacles.
0: Oui,
1: Voilà, voilà,
0: oui.
1: voilà, voilà. Eh bien, on va finir avec l'émission en beauté, bien sûr, avec une des têtes d'affiche des Nuits de Fourvière. Un groupe, je devrais dire, un artiste qui sait encore ce que pop, rock et Beatles veut dire. Et il n'est même pas anglais, Tonio.
0: Eh ben non, parce qu'il est nord-irlandais.
1: Voilà.
0: Et puis la composante du groupe, à lui tout seul, hein, The Divine
1: Exactement.
0: Comedies, bah c'est Neil Annan, hein, puisqu'il s'agit de Divine Comedy que l'on pourra retrouver aux Nuits de Fourvière le 23 juillet
1: Tout
0: prochain.
1: à fait.
0: Et donc, bah, Divine Comedy, effectivement, c'est on va dire, c'est un groupe, puisqu'il s'entoure de musiciens, hein, nord-irlandais de pop orchestral, et mené donc par l'auteur-compositeur-interprète Neil Annan. Alors, à la base, le groupe The Divine Comedy se forme en 89 autour de trois musiciens, dont Neil Annan, et qui sort un album Fanfare for the Comic Muse en 1990, mais qui se sépare aussitôt après. Et le groupe devient en 1993 le projet du seul Neil Annan, et la formation du groupe fluctue alors autour de musiciens plus ou moins récurrents, comme Joby Talbot, qui est présent sur la majorité des albums. Et le nom du groupe rend hommage à la Divine Comédie de Dante. Neil Annan sort, lui, en 1993, l'album Liberation, qui rencontre un certain succès, notamment en France, et pour lui, il s'agit du premier album de The Divine Comedy en raison des différences stylistiques par rapport au tout premier. Par la suite sortiront six albums avant de voir la publication de Victory for the Comic Muse en 2006, qui sera le dernier album avec sa maison de disques historique Setanta Records. Les albums suivants sortiront autoproduits sous le label DC Records, DC pour
1: Divine Comedy.
0: Yes, Records. Et Bang Goes the Knighthood sera le premier de la liste en mai 2010. Et dixième album de The Divine Comedy qui marque les 20 ans du projet, Bang Goes the Knighthood est un album éclectique qui oscille entre pop, jazz et électro vintage. Et il prouve une fois de plus le talent immense, hein, de Neil Annan pour composer des mélodies simples et efficaces. En voici un extrait, Down in the Street Below, The Divine Comedy.

0: Down in the Street Below, un extrait de l'album Bang Goes the Knighthood par The Divine Comedy, un album de 2010. Et à noter que le dernier album de The Divine Comedy, Rainy Sunday Afternoon, est sorti en septembre 2025. Et donc, The Divine Comedy, que l'on pourra retrouver au Nuit de Fourvière le 23 juillet prochain, mais c'est complet.
1: Voilà. Allez, il va être l'heure de se quitter. Tonio, bonsoir.
0: Bonsoir, Michel.
1: Si vous êtes jeudi, ne manquez pas à 18h15 la rediffusion de la 57e édition de Roman de Gare. J'accueillais au téléphone l'auteur Beau Pontois de Cœur et francilien d'adoption Bastien Gouly. Il présentait son premier roman Décadence, paru aux éditions L'Harmattan et dans la collection Miroir du Réel le 31 octobre 2024. La semaine prochaine, on espère que notre amie Cécile Baudin nous accompagnera jusqu'à 18h15, voire en fin d'émission si elle arrivera. On la retrouvera à 18h30, un petit peu avant, seulement pour la 58e édition de Roman de Gare. Elle présentera son quatrième roman, Deuil de sel, paru le 19 mars 2026 aux éditions Presse de la Cité. Sur ce, comme tu le dis si bien, Tonio, rendez-vous jeudi prochain à partir de 17h15 sur les 90.0
0: de Radio B.
1: Bonne soirée.
0: Salut.

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2: Bonjour à toutes et à tous, bienvenue dans Le Carnet, l'agenda des sorties près de chez nous. Aujourd'hui, je suis accompagnée par Kenzie, stagiaire à Radio B. Bonjour Kenzie.
3: Bonjour.
2: Alors, qu'est-ce qu'on va faire cette semaine ?
3: Cette semaine, on va aller en concert rock, death metal et jazz et sortir en nature.
4: Suite au risque d'intempéries annoncées, le vide-grenier du comité des fêtes de Bourg, prévu ce jeudi 14 mai sur le parking de la Petite Halle à Bourg-en-Bresse, est annulé.
2: Le Saint-Antoine à Mâcon nous attend pour des concerts gratuits.
3: Le jeudi 14 mai, ne manquez pas la jam du Saint-Antoine.
2: Le vendredi 15 mai, place au rock des Chalonnais de Silver Moon.
3: Et le dimanche 17 mai, retrouvez le death metal de Thalidomide.
2: Les concerts gratuits, c'est le jeudi 14 mai à 17h, le vendredi 15 mai à 20h45 et le dimanche 17 mai à 20h30 au Saint-Antoine de Mâcon. Le samedi 23 mai, on explore la Ressouze avec Ressouze et Affluent.
3: Au travers d'une balade immersive, on découvre la richesse des milieux aquatiques, certaines espèces emblématiques et le fonctionnement des écosystèmes. Circulation de l'eau, rôle des berges, interaction entre faune et flore, équilibre naturel et enjeux environnementaux.
2: La balade nature, c'est le samedi 23 mai à 10h à Morvelle-en-Bresse et c'est à partir de 6 ans. C'est gratuit, mais il faut s'inscrire. Plus d'informations et réservations sur ressouze-affluent au pluriel.com. Le vendredi 29 mai, concert jazz traditionnel à la ferme à jazz de Bourg-en-Bresse.
3: Depuis plus de 30 ans, les Grolls ressuscitent les plus grands, Sidney Bechet, Louis Armstrong, Fats Waller.
2: Le concert des Grolls, c'est le vendredi 29 mai à la ferme à jazz de Bourg-en-Bresse. Plus d'informations sur lafermeajazz.com. Merci d'avoir écouté Le Carnet. Si vous voulez qu'on parle de votre événement à l'antenne, n'hésitez pas à nous contacter au 04 69 19 55 27 ou par mail à l'adresse développement@radio-b.fr. On se retrouve bientôt pour de nouvelles idées sorties.
3: Bonne journée sur Radio B.
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0: Nous sommes tous des consommateurs, nous sommes tous des acteurs. L'UFC Que Choisir de l'Ain vous informe. Bonjour consommatrices et consommateurs qui écoutez Radio B, et vous avez bien raison. L'UFC Que Choisir de l'Ain vous informe sur le 90 FM de tout ce qui concerne la consommation des particuliers. Alors le sujet de ce mois reprend d'autres chroniques diffusées depuis 2020. Nous revenons sur les arnaques bancaires qui prennent de plus en plus d'importance. Cette fois, nous allons en traiter une très particulière, de manière plus approfondie pour bien vous faire appréhender le phénomène. Cette arnaque porte le nom de spoofing et elle est particulièrement perverse. Alors, ce terme spoofing sonne un peu étrange à nos oreilles francophones et nous recevons Dominique, qui est un spécialiste du sujet. Donc, Dominique, peux-tu nous expliquer ce que ça signifie exactement et pourquoi c'est si dangereux ?
1: D'abord, bonjour Jean-Marc et bonjour à toutes et tous qui écoutez Radio B. Il faut commencer par se rassurer parce que sans se protéger de ce spoofing, ça relève surtout de la prévention, mais aussi du bon sens. On va en parler tout au long de l'émission. Un peu d'anglais pour répondre à ta question. To spoof, souvenez-vous de vos cours. Ça peut se traduire par parodier et piéger, et ça colle parfaitement avec les méthodes pratiquées. Non pas pour s'amuser cette fois, mais pour arnaquer. Le spoofing n'est rien d'autre que de l'usurpation d'identité. Ce n'est que ça, pour en tirer bien sûr un bénéfice frauduleux. Et les technologies de communication ont permis depuis longtemps de passer dans cette matière de l'artisanat à l'industrie, avec une croissance de production des délits en constante augmentation. Ça ne connaît pas la crise. À tel point que vos banques, les services publics, les médias vous alertent sur ce sujet ou bien encore votre entourage proche parce qu'il en a été victime. Et j'en connais. Nous sommes donc bien dans la cybercriminalité et je pèse mes mots, c'est bien de la cybercriminalité. Et ça ne concerne pas seulement les entreprises ou les institutions, mais aussi les particuliers comme nous tous, vous et moi. Aujourd'hui, nous n'abordons que le spoofing du conseiller bancaire, parce qu'il y en a bien d'autres. Sachez que l'escroc peut se faire passer indifféremment pour un policier, la sécurité sociale, un de vos amis, le fisc ou bien encore un artisan. L'électricien qui est intervenu chez moi en a été victime.
0: Ah bon ? Donc moi, ce que je retiens, Dominique, c'est que l'escroquerie, comme tu le disais, ça ne connaît pas la crise. Mais sans révéler les secrets des escrocs, pourrais-tu nous expliquer comment cette arnaque fonctionne concrètement et surtout quels sont les principaux modes opératoires ?
1: Alors en ce moment, bon, ne rêvez pas. Vous écoutez en ce moment une chronique de l'UFC Que Choisir de l'Ain sur Radio B. Alors je ne vais certainement pas vous indiquer comment procéder pour augmenter vos fins de mois de manière malhonnête.
0: Ah bon, tant mieux.
1: Tant pis pour toi. Bon, je plaisante bien sûr. Avant tout, sachez que cette usurpation d'identité peut revêtir plusieurs formes. Écoutez bien, l'escroc se fait passer pour une personne de votre banque à travers une adresse mail, un numéro de téléphone, voire une adresse IP. Il existe d'autres méthodes, mais qui concernent plus particulièrement les entreprises et sont donc ici hors sujet. Mais, qui peut le plus, peut le moins. Et si un escroc sait s'attaquer à des entreprises, pourquoi se priver d'attaquer des particuliers ? Dans tous les cas, il s'agit bien d'une falsification via de la technologie, de la cybercriminalité, j'y reviens. Le but de cet escroc consiste à obtenir de ses victimes des informations sensibles qui lui permettront l'accès à leur compte pour effectuer des prélèvements, des paiements vers une fausse entreprise ou bien encore implanter des logiciels malveillants sur leurs ordinateurs. Pensez bien à faire les mises à jour de sécurité de vos ordi. Concrètement, ça se passe comment ? Je reçois un mail ou un appel téléphonique de ma soi-disant banque pour un prétexte tout à fait crédible. Ce qui fonctionne très bien à l'heure actuelle, c'est l'appel téléphonique. Si j'ai entré le numéro de ma banque dans mes contacts téléphoniques, je vois apparaître son nom et ma méfiance diminue car le numéro a été usurpé. Et même la voix de mon conseiller. Si, vous avez bien entendu, même la voix de mon conseiller. Je me vois alors signifier que la banque a détecté une tentative de fraude, qu'elle a bloquée grâce à sa vigilance informatique. De la méfiance, je passe alors à l'alerte, puis au soulagement, quand je m'entends dire qu'il suffit simplement de bloquer ma carte bancaire. Ça s'arrange, ou ça semble s'arranger là. Je remercie, et là, ça y est, je suis ferré. Mon faux conseiller me précise la procédure à suivre, qui nécessite mon accord, que je donne bien vite en lui fournissant mes identifiants et mots de passe qu'il me demande. De ferré, je passe à arnaquer. Il a récupéré virtuellement ma carte bancaire, qu'il n'a pas bloquée de mon compte, contrairement à ses dires, et il peut l'utiliser allègrement. Il ne s'en privera pas.
0: Alors donc, on comprend bien que l'escroquerie est passée à l'ère du numérique. C'est-à-dire que tout le monde a un téléphone, un ordinateur, et donc les escrocs, ils ne nous abordent plus dans la rue, ils nous appellent. Mais c'est vraiment incroyable qu'ils puissent imiter la voix, je veux dire, copier les numéros. Mais est-ce que tu as des exemples récents de personnes qui se sont fait piéger par ce type d'arnaque? Et surtout, quels sont les signaux qui devraient nous alerter?
1: Alors juste un petit mot avant, l'intelligence artificielle n'y est pas pour rien dans cette affaire, hein. Je vais répondre dans l'ordre inverse de tes deux questions. Tout d'abord, quelques signes d'usurpation. Si plusieurs de vos contacts reçoivent des appels ou SMS de votre numéro sans que vous en soyez à l'origine, ou si vous recevez des messages de personnes que vous ne connaissez pas, vous en recevez en grand nombre, ça peut indiquer une usurpation de votre numéro. Commencez donc à vous méfier. Ça se passe comment? Des personnes donc que vous connaissez, par exemple, vous appellent en affirmant que vous avez cherché à les joindre pour leur signaler une information importante et grave. Là, vous êtes en alerte. Ces situations sont des indicateurs que votre numéro de téléphone a pu être victime de spoofing. Faites bien attention, vérifiez avec votre fournisseur d'accès ou votre fournisseur de téléphone portable. Le cas général d'usurpation d'identité de la banque, maintenant. Comment ça se passe? Je reçois un SMS prétendant provenir de ma banque, prétendant que mon compte est utilisé dans une fraude. Je suis en alerte là maintenant. Ce message contient un lien vers un site cloné de la banque. En accédant à la page, j'entre mes identifiants, croyant agir pour sécuriser mon compte. Peu après, je reçois un appel d'un faux conseiller, bancaire bien sûr, me demandant des détails supplémentaires. Je les lui fournis et voilà, je viens d'être délesté d'une forte somme. Entre le SMS et le prélèvement indu, il s'est passé 5 minutes. Deux exemples réels maintenant pour répondre à ta question. Madame C répond au téléphone, c'est le numéro de sa banque qui s'affiche. Vous avez bien entendu, c'est le numéro de sa banque qui s'affiche. La personne lui dit avoir remarqué des mouvements bizarres sur ses comptes, qu'il faut annuler tout ça et qu'il va l'aider. C'est un cas réel, je répète. L'escroquerie est lancée. Madame C communique ses identifiants. Résultat, 10 minutes plus tard, 5 000 euros volatilisés.
0: Eh bien...
1: Mais ce genre d'arnaque n'est pas réservé qu'aux dames. Les messieurs tombent tout aussi facilement dans le piège tendu. Ah. Monsieur R a voulu renflouer son compte bancaire. Sur Internet, un site lui inspire confiance parce qu'il se réfère à des organismes très connus. Il y laisse ses coordonnées. Très vite, il est rappelé par un commercial qui lui propose différents placements. Il met l'accent sur un soi-disant livret sans risque, à 3% de rendement mensuel, garanti sans engagement de durée. À Monsieur R, ça paraît tout à fait réaliste. Il vire donc une grande partie de ses économies avant de réaliser qu'il ne sait rien de l'établissement financier pour lequel il a fait le virement. Trop tard. Après avoir compris qu'il ne retrouverait pas son argent, il a sollicité l'UFC que choisir de là. Et là, c'est un problème. Parce que nous ne pouvons lui conseiller de traiter directement avec sa banque, ou son assistance juridique. Sachez que l'épargne ne concerne pas la consommation. C'est très difficile dans ce domaine pour obtenir gain de cause.
0: Alors, ces histoires sont vraiment effrayantes. Hein. Comment peut-on se protéger de ces arnaques sophistiquées? Quelles mesures de précaution on peut recommander aux auditeurs? Par exemple, on pourrait dire qu'il faut toujours être émetteur et jamais récepteur, pour s'en faire un jeu de mots radiophonique.
1: Oui, on peut le voir comme ça. Encore que. Mais pour répondre à ta question, encore une fois, pour se protéger, la première chose, c'est le bon sens. Le bon sens. Nous avons une absence naturelle de méfiance qui confine parfois à une navrante naïveté. Certaines attitudes de personnes arnaquées peuvent vous paraître légères, voire imprudentes.

0: vous recevez une alerte par appel ou mail, passez en mode méfiance et contactez par vous-même votre banque pour vérifier l'exactitude de l'alerte. Si votre banque, par exemple, à travers un conseiller, vous demande ses identifiants et mots de passe, c'est que ce n'est pas votre banque qui vous contacte. Elle connaît votre compte et n'a pas besoin de vos données sensibles pour le consulter, et ce n'est pas votre banquier qui va le vider. Il ne connaît pas vos identifiants, votre banquier. Il ne les connaît pas. Donc, il ne peut pas réaliser d'opérations à votre place. Ne validez jamais des opérations dont vous n'êtes pas à l'origine, par exemple. Vous ne validez ni l'opération, ni son annulation. Car pour l'escroc, ça revient au même, parce que dans ces deux cas, pour mener à bien une validation ou une annulation, vos identifiants sont indispensables. Donc, vous contactez vous-même votre banque pour vérification, encore une fois. Si la banque vous contacte pendant un week-end, bon, ça relève du bon sens, il est fort probable que ce soit une tentative d'arnaque. Hein.
1: C'est logique, quoi.
0: En cas de doute, faites plutôt opposition par vous-même. La procédure est souvent simple et vous rassurera. Vous traiterez ensuite avec votre banquier, mais vous aurez fortement limité les risques.
1: Et si malheureusement, on est déjà tombé dans le piège, alors quels sont les recours et comment la justice traite-t-elle ce type d'arnaque ?
0: Ça se complique. Ah oui, ça se complique. La première démarche, commencez par porter plainte. Les personnes hésitent à porter plainte, mais commencez par le faire. Là, nous sommes typiquement dans le bon sens. On porte plainte en premier lieu. Alertez votre banque ensuite pour lui demander le remboursement. La banque exigera votre dépôt de plainte pour instruire votre demande. C'est logique, sans dépôt de plainte, la banque ne peut rien faire. Signalez la fraude sur la plateforme Perceval ou Cyber17. Pour vous faire assister. Une aide s'avère très utile dans ce moment difficile à gérer techniquement et émotionnellement. Il faut bien reconnaître qu'il vous passe beaucoup de sentiments dans la tête et ce n'est pas facile à vivre, ce genre de situation. Ensuite, comment ça peut se passer? Et c'est là que ça va se compliquer. Eh bien, il n'y a pas de règle établie, ni de certitude, d'où l'importance de la prévention et du bon sens que j'ai évoqué plus tôt. Le Code monétaire et financier dispose à ce sujet que la banque n'est pas tenue de rembourser son client en cas de comportement frauduleux, bien sûr, mais aussi de négligence grave. Pourtant, c'est vous qui avez reconnu la voix de votre conseiller, effectivement, mais c'est vous et seulement vous qui avez fourni vos identifiants aussi, vos identifiants de compte ou de carte bleue. Vous êtes responsable de votre compte bancaire comme de votre dossier fiscal ou d'assurance. Chaque affaire est différente. Il faut bien le prendre en compte. Il n'y a pas de règle établie. Donc, je le répète, la justice, il n'y a pas de règle établie, donc, mais la justice va se référer à la loi et la jurisprudence et à rien d'autre pour établir les responsabilités. De la même manière, vous n'obtiendrez pas toujours gain de cause. Vous pouvez être indemnisé par. De la même manière, pardon, que vous n'obtiendrez pas toujours gain de cause, vous pouvez être indemnisé par la banque. Je ne cesserai pas de le dire et le redire. Soyez prévoyants, méfiez-vous. Retenez bien que cette chronique traite uniquement du spoofing. Une arnaque bancaire bien particulière, autrement appelée arnaque au faux conseiller bancaire. Donc, pour d'autres arnaques, la justice se réfère à d'autres lois et d'autres jurisprudences.
1: Alors Dominique, un dernier mot pour nos auditeurs avant de se quitter. Un message vraiment essentiel que tu voudrais qu'ils retiennent de notre entretien d'aujourd'hui.
0: Eh bien voilà. La première chose, c'est... Au-delà du bon sens, il ne faut pas paniquer face à un mail ou à un appel téléphonique inattendu ou bizarre. On boit frais et on respire. Il convient simplement de faire jouer son bon sens, donc en alerte. On me demande de mes identifiants, je raccroche et je vérifie. Tenez, deux bons principes à appliquer en matière de mot de passe, par exemple. Le premier, n'utilisez jamais le même mot de passe, pour toutes vos applications. L'escroc s'en rendra vite compte, surtout s'il vous a installé un logiciel malveillant. Le second, utilisez un coffre-fort à mot de passe qui vous permet de n'en retenir qu'un seul mot de passe, celui du coffre-fort. Personnellement, je ne connais pas les mots de passe de ma banque, de mon dossier fiscal ou bien encore de mon abonnement téléphonique. C'est mon coffre-fort à mot de passe qui les gère et c'est gratuit. Vous en avez plein sur Internet.
1: Alors, on va conclure. Si vous voulez en savoir plus, on vous mettra des liens sur Radio B dans la rubrique liée à cette émission. 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Et consultez aussi le site 1.ufcquechoisir.fr, l'association qui fait du bien à votre porte-monnaie. Prochaine chronique le vendredi 20 juin. En attendant, soyez sages.
0: Voilà, soyez sages. Au revoir.
1: Au revoir.

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3: Bonjour à toutes et à tous, bienvenue dans Le Carnet, l'agenda des sorties près de chez nous. Aujourd'hui, je suis accompagnée par Kenzie, stagiaire à Radio B. Bonjour Kenzie.
4: Bonjour.
3: Alors qu'est-ce qu'on va faire cette semaine ?
4: Cette semaine, on va aller en concert rock, death metal et jazz et sortir en nature.
5: Suite au risque d'intempéries annoncées, le vide-grenier du comité des fêtes de Bourg, prévu ce jeudi 14 mai sur le parking de la Petite Halle à Bourg-en-Bresse, est annulé.
3: Le Saint-Antoine à Mâcon nous attend pour des concerts gratuits.
4: Le jeudi 14 mai, ne manquez pas la jam du Saint-Antoine.
3: Le vendredi 15 mai, place au rock des Chalonnais de Silver Moon.
4: Et le dimanche 17 mai, retrouvez le death metal de Thalidomide.
3: Les concerts gratuits, c'est le jeudi 14 mai à 17h, le vendredi 15 mai à 20h45 et le dimanche 17 mai à 20h30 au Saint-Antoine de Mâcon. Le samedi 23 mai, on explore la Ressouze avec Ressouze et Affluent.
4: Au travers d'une balade immersive, on découvre la richesse des milieux aquatiques, certaines espèces emblématiques et le fonctionnement des écosystèmes. Circulation de l'eau, rôle des berges, interaction entre faune et flore, équilibre naturel et enjeux environnementaux.
3: La balade nature, c'est le samedi 23 mai à 10h à Morvelle-en-Bresse et c'est à partir de 6 ans. C'est gratuit, mais il faut s'inscrire. Plus d'informations et réservations sur ressouze-affluent.com. Le vendredi 29 mai, concert jazz traditionnel à la Ferma Jazz de Bourg-en-Bresse.
4: Depuis plus de 30 ans, les Grolls ressuscitent les plus grands. Sidney Bechet, Louis Armstrong, Fats Waller.
3: Le concert des Grolls, c'est le vendredi 29 mai à la Ferma Jazz de Bourg-en-Bresse. Plus d'informations sur lafermajazz.com. Merci d'avoir écouté Le Carnet. Si vous voulez qu'on parle de votre événement à l'antenne, n'hésitez pas à nous contacter au 04 69 19 55 27 ou par mail à l'adresse développement@radio-b.fr. On se retrouve bientôt pour de nouvelles idées sorties.
4: Bonne journée sur Radio B.
2: 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Manéva, Léo da Bodega, Olinda Original Reggae Style.

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3: Ils prennent soin de vous, elles vous écoutent, ils et elles vous accompagnent. Sont présents à chaque instant de la vie, le jour, la nuit. Mais qui sont ces professionnels? Quels sont ces métiers? Et si ces métiers étaient faits pour vous? Bonjour et bienvenue dans l'émission « Prendre soin des métiers qui résonnent dans l'Ain ». Aujourd'hui, j'ai le plaisir d'accueillir Catherine dans le studio d'enregistrement. Bonjour Catherine.
4: Bonjour, merci de m'accueillir.
3: Eh bien, nous avons plaisir à vous entendre aujourd'hui pour que vous puissiez nous parler de votre métier et de votre parcours professionnel. Quel est donc ce métier ?
4: Alors, aujourd'hui, je suis directrice d'EHPAD, un EHPAD qui accueille 77 résidents à Groissia, une petite commune à côté d'Oyonnax, du Haut-Bugey. Mon rôle, c'est de garantir un espace de vie sécurisé, bienveillant et humain, où chaque résident bénéficie d'un accompagnement de qualité. C'est un vaste sujet, c'est une vaste mission, mais pour tout ça, mon quotidien il est très varié. C'est gérer les admissions, faire le management des équipes, le recrutement, la qualité des soins, la sécurité, la gestion financière, les projets. Et par exemple, là, nous, on est en train de mettre en place la méthode Montessori à l'unité du protégé. Ça fera peut-être l'objet d'un prochain rendez-vous. Mais au-delà de toutes ces responsabilités, ma priorité, elle reste humaine. Être disponible pour les équipes, si je veux qu'elles le soient pour les résidents. Pour les résidents aussi, bien sûr, et leurs familles. Et moi, j'ai un principe, c'est que ma porte, elle est toujours ouverte. Mon rôle, c'est aussi de construire et fédérer une équipe entre les cadres, les psychologues, les professionnels de terrain, autour des mêmes valeurs et de la même vision du management et du sens de l'engagement. Ce que je dis tout le temps, c'est qu'on ne fait jamais rien tout seul, c'est une aventure collective. Donc c'est créer une dynamique cohérente où chacun agit dans l'intérêt des résidents. Et puis il y a aussi une ambition un peu plus large et un peu secrète, mais qui m'anime beaucoup, c'est de faire de notre établissement un acteur incontournable du territoire et reconnu pour la qualité de ses soins et de son accompagnement.
3: Donc une grande mission.
4: Voilà, c'est ça.
3: C'est un métier humain où effectivement le collectif a aussi beaucoup, beaucoup de sens.
4: C'est ça.
3: Quels seraient justement les qualités qui sont requises pour ce type de métier? Qu'est-ce qui est vraiment quelque chose qui vous porte dans votre métier? Vous en avez déjà dit pas mal. Et puis aussi peut-être les points de difficulté de ce métier.
4: Alors, on n'arrive jamais vraiment dans ce poste par hasard. C'est toute une construction qui amène à ces carrières-là. Donc moi, j'ai commencé en psychiatrie il y a 30 ans. Donc les valeurs humaines, c'est quelque chose qui m'anime depuis toujours. Et j'ai commencé comme infirmière. Et puis, j'ai poursuivi comme cadre de santé. En 2015, j'ai eu mon diplôme de cadre avec un diplôme de management en sciences de l'éducation. Et pendant toutes ces années, j'ai encadré avec conviction forte des équipes autour du soin et du soin de qualité, en psychiatrie en tout cas, en réduisant et en travaillant sur la lutte contre le recours aux méthodes coercitives d'isolement et de contention. Et ça a été quelque chose qui a fédéré énormément l'équipe. Ça leur a fait un bien fou, parce qu'on y est arrivé. On y est arrivé bien. On a même pu écrire des articles dans des revues scientifiques. On a pu aller témoigner dans d'autres hôpitaux avec d'autres professionnels. Et ça a été quelque chose de très fort qui a commencé à me montrer que le management, c'était aussi faire grandir les autres. Donc pendant... Après l'évolution, c'est un soir de juin 2022, j'ai eu un appel, quelque chose à laquelle je ne m'attendais pas, une proposition que je n'avais pas anticipée, mais un nouveau challenge à relever. Et c'est comme ça que je suis arrivée aux Élébors comme cadre de santé en novembre 2022. Où j'ai exercé, donc j'ai pris mes marques. Et puis en mai 2023, la directrice s'en va. Donc j'ai dû assumer seule la direction, couplée à mon poste de cadre de santé. Et c'est comme ça que la direction générale, elle m'a proposé après de prendre la direction sous condition que je retourne à l'école.
3: Ok, on peut donc se former toute sa vie, on apprend toute sa vie. D'accord. Donc finalement, souvent, d'ailleurs dans les différentes émissions, on a bien vu que c'est des rencontres et des opportunités qui se présentent et qui font qu'on arrive au poste où on est et qui permettent de parler du fait qu'on fait des parcours professionnels dans ce secteur-là. Comme l'émission va toucher à sa fin, qu'est-ce que vous auriez envie de partager pour quelqu'un qui serait intéressé pour aller découvrir et bien au-delà de découvrir pour se lancer dans ces métiers-là ?
4: Mais je dirais qu'il faut oser. Si vous voulez prendre un poste de direction dans le social ou le médico-social, il faut oser. Il faut une bonne dose d'audace, parfois un peu d'insouciance aussi, parce que s'il n'y en avait pas, je pense qu'il y a des choses vers lesquelles on n'irait pas. Mais beaucoup l'envie de transmettre et de faire une vraie différence. C'est beaucoup de travail, il faut de la bienveillance, de l'optimisme et de la persévérance, et surtout beaucoup d'humanité. Moi, je l'ai hérité de mon papa, qui était travailleur aussi en psychiatrie, et qui m'a transmis ces valeurs-là. Et tous les jours, je vis avec. Et savoir se remettre en question aussi, apprendre de chaque expérience et croire que c'est toujours possible. D'ailleurs, dans mon bureau, il y a un cadre d'une citation que j'ai chippée à mon ancienne directrice des soins qui dit que ceux qui pensent que c'est impossible sont priés de ne pas déranger ceux qui essayent. C'est des métiers exigeants, mais si vous avez le cœur et l'envie, ils sont aussi profondément gratifiants. Ils nous donnent la possibilité de partager, à changer le regard et l'accompagnement en EHPAD. En tout cas pour moi, parce que je travaille en EHPAD, et d'en faire un lieu où l'on rit, on pleure aussi parfois, mais surtout on vit.
3: Bien, on va rester sur ces mots-là qui nous donnent presque la chair de poule. Merci Catherine.
4: Merci à vous.
3: Je vous dis donc dans un mois pour la prochaine émission et profitez de cette belle interview.
4: Merci.
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Eh bien, chers auditeurs de Radio B et amis de la ferme à jazz, j'ai une très bonne nouvelle. Aujourd'hui encore, le GECO aime le jazz. Il est dingue ce GECO, hein.

Et bien voilà donc pour démarrer cette émission du GECO M, le jazz, le numéro 716 aujourd'hui sur les ondes de Radio B en ce mardi 11 mai 2026. Le GECO M, ce mardi 12 mai, pardon, 2026. Le GECO M, le jazz, oui c'est ce que j'avais dit d'ailleurs. Oui, c'est ça. Donc, le GECO M, le jazz, c'est bien sûr l'émission de la Ferma Jazz. La Ferma Jazz, donc, comprenez le Jazz Club de Bourg-en-Bresse. Ce Jazz Club de Bourg-en-Bresse se tient donc, comme son nom l'indique, dans une ferme. Pour se rendre à la Ferma Jazz depuis la ville de Bourg, on prend direction plein nord, direction Saint-Étienne-du-Bois, Lons-le-Saunier. Au premier rond-point au niveau de Alimenté, qu'on prend à gauche, puis tout de suite à droite, comme pour se rendre au centre commercial, on passe entre les pompiers et la zone d'activité qui s'appelle Eden Park. Et là, on prend une petite route qui monte sur votre droite, ça s'appelle l'avenue des Grangebardes. Et en haut de la côte trône la ferme à jazz. Très facile à connaître, c'est le seul bâtiment qui a plus d'un siècle au milieu de toute cette modernité. Et c'est une vraie ferme bressane, voilà. Et bien sûr, les bénévoles seront très heureux de vous accueillir pour toutes les soirées sympathiques qui s'y déroulent. Cette émission du GECO est préparée et présentée par moi-même, Jean-Louis Tissot. J'espère pour vous faire passer un moment agréable sur les ondes de Radio B. Radio B, radio 100% locale, 90%. FM, les bonnes ondes sur Bourg-en-Bresse, le 90.0, radio sur laquelle vous trouverez tous les matins des informations et au cours de la journée des chroniques sportives, culturelles, de société, voilà, des chroniques sportives avec les clubs locaux, bien sûr, des émissions pour et avec les enfants, de la musique, pas mal de musique, du jazz évidemment, mais pas que. Et il y en aura forcément pour ravir vos oreilles à un moment ou l'autre de la journée. Voilà, cette émission du GECO, c'est bien, c'est en ce moment, en ce mardi soir, entre 19h et 20h. Si vous nous ratez à cette heure de diffusion normale, on peut retrouver l'émission en rediffusion le vendredi de 14h à 15h. Et si vous ratez encore cette diffusion-là, eh bien, il vous reste le téléchargement. L'émission est disponible pendant plusieurs mois sur le site de Radio B, c'est le www.radio-b.fr et on peut écouter même directement sur le site, on peut écouter l'émission du GECO. Voilà, j'ai à peu près tout dit, ouais. On a démarré cette émission avec un groupe qui s'appelle le Sweet Cyclo Jazz Team, qui est venu à la Ferma Jazz il y a déjà quelques temps, puisque l'album que j'ai entre les mains, lui, fou, il date déjà de 2005, vous voyez que ça paraissait récent, mais à force, c'est de moins en moins récent. Et puis, on était heureux de les accueillir. On a démarré l'émission avec un thème qui s'appelle The Preacher, donc un thème très connu, bien sûr, du jazz New Orleans. Maintenant, je vous propose un autre thème encore très connu, lui aussi. Ça s'appelle When You're Smiling. Et c'est tout de suite sur les ondes de Radio B. C'est parti!

Et bien voilà donc ce deuxième thème, When You're Smiling. Alors, pour donner des informations sur cette formation, ce Sweet Cyclo Jazz Team, je vais vous donner donc le nom des musiciens déjà. Donc, on va trouver à la trompette au bugle Damien Fombaron, au saxophone soprane Philippe Gilbert, au trombone Bertrand Dubourget, au banjo Henri Lemaire, au tuba Marc Girardeau, à la washboard Pierre Cerclier et à la batterie Nicolas Dieudonné-Georges. Et puis c'est tout. Donc, petite information, c'est que cet album que vous écoutez en ce moment, ce que je suis en train de vous diffuser, de partager avec vous, il a été enregistré à Aroma. Donc, vous voyez qu'on n'est pas loin, on est vraiment dans le local, c'est chez Bertrand Dubourget. Bertrand Dubourget, donc le tromboniste. Et voilà, donc c'était enregistré le 20 décembre 2004 chez lui. Donc, oh, ça devait être un beau moment, je pense. Les connaissances, ça devait être un beau moment. Voilà, je vous ai donc donné le nom des musiciens et puis cette information. Maintenant, bah, écoutez, je vais vous proposer un autre titre qui s'appelle Mood Indigo. C'est pareil, ça fait encore partie des grands classiques du jazz de New Orleans. Mood Indigo. C'est parti, on écoute.

Et bien voilà donc avec ce suite Cyclo Jazz Team, cette page New Orleans pour démarrer cette émission du GECO. Je vais vous parler maintenant de ce qui s'est passé à la ferme ce week-end dernier. Nous étions jeudi 7 mai, et oui, exceptionnellement un jeudi, mais le public a répondu présent et donc c'était très bien. On a accueilli le Brass Band Blues Big Band, ce Brass Band Blues Big Band, un big band basé à Replonge, pardon, je perdais le mot. Basé à Replonge, composé de ces 18 musiciens, 4 trompettes, 3 trombones, 5 saxophones, une clarinette, une guitare, un piano, un contrebasse, un vibraphone percu et une batterie. Et bien sûr, le chef, voilà. Et donc, très très bon moment à la ferme à jazz avec ces gens-là. Et donc avec Joseph, leur chef charismatique. Et je vous propose d'écouter un thème de ce qui s'est passé à la ferme à jazz. Donc ce vendredi. Attendez, je crois qu'il faut que j'arrive à faire ce que je veux avec mes petites mains. Et puis ça va bien. Qu'est-ce qui s'est passé? Eh bien, ça ne s'est pas passé comme je voulais. Je n'arrive pas à faire ce que je veux avec mes petites mains pour vous diffuser ce morceau. Mais je vais y retourner, vous allez voir, ça va venir. Voilà, ça devrait partir. C'est parti.

Visiblement, il y a du rififi sur la ligne, donc ce n'est pas tout à fait ça que je voulais vous passer. Eh bien écoutez, moi je suis tenace, je vais y retourner, je tiens vraiment à vous passer ce morceau. Je n'ai pas 50, hein. Mais donc ce morceau qui était enregistré à la Ferma Jazz, mais bon sang de bois, mais c'est pas possible, je ne pourrais pas faire ce que je voudrais avec mes petites mains. Si, ça y est, c'est bon. On reprend du début.

Bon, bien voilà donc cette soirée à la ferme à jazz avec ce Brass Band Blues Big Band. Alors bien sûr, c'est pas un big band de professionnels, donc c'est un big band associatif avec. Je crois que ça doit être l'école de musique de Replonge. Et puis, ma foi, il faut bien que ces big bands existent et il faut les diffuser. Et je trouve que c'est bien et je suis content qu'on les fait à la ferme à jazz. Voilà, je vais maintenant vous emmener sous d'autres cieux. On va aller retrouver une formation beaucoup moins volumineuse, puisque là, on va retrouver un trio. Le trio, ça s'appelle Chacun son Sud. Chacun son sud, donc c'est Olivier Large qui est à la trompette, Richard Posselt à l'accordéon et Anthony Gutiérrez à la contrebasse. Donc c'est un trio un peu assez atypique. Et le premier thème que je vous propose s'appelle donc Chacun son sud. C'est un thème écrit par Olivier Large, le trompettiste et le leader de cette formation. Donc, le mieux c'est qu'on écoute tout de suite. Allez, c'est parti, on écoute.

Et bien voilà donc ce premier titre avec cet album, Dépaysement. C'est le titre donc de cet album, Dépaysement. Ici, c'était donc Chacun son sud. Je vais vous proposer un thème qui s'appelle Diphonie. Diphonie, toujours sur le même album, donc bien sûr, de Chacun son sud. C'est parti, on écoute.

Et bien voilà donc ce deuxième thème, Diphonie, donc toujours écrit par Olivier Large. Je vous rappelle donc, il est à la trompette, c'est Richard Possette à l'accordéon, Anthony Gutiérrez à la contrebasse. Et on va les retrouver encore une fois. Oui, j'ai le temps. Non, ça fait un peu juste y aller encore une fois. On va les retrouver, donc je vais choisir un morceau relativement court. Il s'appelle Cher Python. Alors, Cher Python, ce n'est pas le serpent, hein. On est au Piton de la Fournaise, donc chez nos chers réunionnais. Et donc c'est parti, on écoute Cher Piton.

Et bien voilà donc ce troisième et dernier thème avec ce trio, chacun son sud. L'album s'appelle Dépaysement. Voilà. Et ce thème, ça s'appelait donc Cher Python, en référence au Python de la Fournaise. Je vais maintenant vous faire changer encore une fois d'horizon. On va retrouver encore un trio, mais un trio plus traditionnel dans le monde du jazz. On va retrouver piano, basse, batterie. Ici, c'est le Rémi Collin trio. Rémi Collin est donc au piano. C'est Benjamin Barret qui est à la basse et Lucas Meige à la batterie. Le premier thème que je vous propose avec cette formation, eh bien c'est tout de suite le titre éponyme donc de cet album, A Morning in Königsberg, et c'est tout de suite sur les ondes de Radio B. Donc c'est un matin sur le Königsberg, quoi. Voilà, A Morning in Königsberg, donc c'est parti, Königsberg, pardon, c'est parti. Il arrive que je me marche un peu sur la langue. Désolé.

Et bien voilà donc ce premier thème avec ce Rémy Collin Trio, A Morning in Königsberg. Donc ça, c'était cet album date de 2011, c'est à peu près la date où ils sont venus à la Ferma Jazz. Et je vous propose d'écouter un deuxième thème qui s'appelle Orchide. Orchide, eh bien, on dit bien les orchidées, nous aussi, c'est bien. C'est parti.

Et bien voilà donc ce dernier morceau. Alors je ne sais pas, finalement, à l'écoute de ce que je suis en train de vous diffuser, je dois me laisser, comment dire, influencer par cette météo un petit peu morose. Voilà, on va dire que c'est assez mélancolique, le programme de l'émission d'aujourd'hui. Voilà, bon, je n'ai pas pensé à ça particulièrement hier, mais pourquoi pas. Je vais donc maintenant vous parler de ce qui va se passer dans les prochaines semaines à la Ferma Jazz, puisque cette fois on arrive très très très très vite vers la fin de l'année. Il ne nous reste pas beaucoup de soirées à la ferme, il nous reste deux concerts. Le 29 mai, donc attention, c'est dans deux semaines, le 29 mai, donc on va retrouver les Grolls. Les Grolls, ce sont des amis, ils ont déjà dû jouer à la ferme depuis les quelques années qu'on les connaît. Les quelques années, moi, je vais parler plutôt d'une vingtaine d'années, voire un peu plus. Ils fonctionnent depuis plus de 30 ans. C'était à l'initiative de Patrick Léon, qui est au saxophone soprano à la clarinette des fois. Patrick Léon, ils sont basés à Vaux-en-Bugey. Donc Patrick Léon, donc le leader de cette formation, avec Daniel Pasquier au cornet, Bernard Mathieu au banjo, Christophe Pesanti au piano et l'originel de l'État, Patrice Lefondeur à la batterie. Patrice Lefondeur qui habite à Jasseron. Donc vous voyez, on est dans le presque local quand même. On va retrouver ensuite, donc, alors eux, c'est un jazz New Orleans, j'ai pas fini, c'est un répertoire, les répertoires de la Nouvelle-Orléans, donc ça va être du Fats Waller, Louis Armstrong, Sidney Bechet, entre autres. Enfin voilà, quoi, il y aura de. On va retrouver tous ces compositeurs sympathiques, ces musiciens, donc. Connus et reconnus et qui font partie intégrante de l'histoire musicale du jazz. On va retrouver ensuite le 12 juin le Bail et Bon Quintet. Bail et Bon, donc c'est limite du créole, c'est le nord du Brésil. Bail et Bon, c'est du Brésil, c'est du latino. On va retrouver Diogo Calaval au chant et à la guitare, Anouk Morel au violon rabeca, Fanny Bouteillé à la basse, Francis Decroix à la batterie et Lionel Dessus aux percussions. Voilà, donc on va trouver tous les styles qui se font dans le latino, dans le Brésil. Ça passe par la samba, le foro, le funk, le maracatu, carimbo. Voilà, donc on va avoir toutes ces influences brésiliennes qui vont venir réchauffer la ferma jazz. Voilà, c'est l'arrivée des beaux jours. Et puis, on espère qu'on pourra vous accueillir donc bien comme il faut ce 12 juin avec du beau temps à la ferma jazz. Ensuite, le 19 juin, c'est la dernière soirée de la saison. Le 19 juin, donc, c'est la carte blanche au CRD. Le CRD, c'est le Conservatoire à rayonnement départemental qui nous propose des ateliers du JAMA. Le JAMA, c'est le département jazz et musique actuelle. Voilà, donc c'est des ateliers jazz, bien sûr, qu'on va avoir qui vont venir donc se produire à la ferma jazz. C'est le travail d'une saison au conservatoire et puis sans doute aussi le big band du conservatoire. Donc ce ne sont que de jeunes musiciens, bien sûr. Alors cette dernière soirée avec le conservatoire est une soirée qui est avec une entrée à prix libre. On fait un chapeau. Voilà, et bien sûr, vous êtes tous conviés à venir assister à ces prestations des jeunes ou moins jeunes élèves du conservatoire. Voilà, pour l'instant, donc là, j'ai terminé. Il me reste quelques minutes quand même dans cette émission. Je vais vous présenter une chanteuse. Cette chanteuse s'appelle Immer Hackett. Elle est en quartet. Ce que j'ai ici, c'est un album de démonstration avec des morceaux qui sont extraits d'un de ses albums qui s'appelle Dad's Song. Voilà, les chansons de mon père. Et je vous propose. Alors, les thèmes, je n'ai pas les titres. Je n'ai pas les titres, mais le mieux, c'est qu'on écoute. Donc, je vous propose un premier thème dont je n'ai pas le titre. Et vous allez pouvoir apprécier, bien sûr, Immer Hackett au chant. C'est Pierre Coulon-Cerisier qui est au piano, Philippe Souli à la contrebasse et Éric Breteau à la batterie. Pardon. L'album, donc, elle est passée chez nous en 2005, cette chanteuse. Donc, on écoute tout de suite Immer Hackett en quartet. C'est parti.

Bien, voilà donc cette première chanson et je vous propose eh bien, de se quitter puisqu'il va être l'heure de rendre l'antenne. Et donc, on va se quitter avec un autre thème, donc toujours avec Eimear Hackett, cette chanteuse irlandaise. Le morceau que je vais vous proposer, bah, c'est Georgia cette fois, donc celui, je connais le titre. Et puis voilà, donc je vous rappelle les musiciens de cette formation, c'est Pierre Coulon-Cerisier au piano, Philippe Soulier à la contrebasse, Eric Breteau à la batterie et bien sûr Eimear Hackett, cette chanteuse irlandaise au chant. Voilà, je vous souhaite une bonne semaine, on va supporter la pluie, il faut bien que nos forêts soient et nos contrées soient vertes, donc il faut bien un peu de pluie pour ça, et les paysans seront contents. Et puis donc moi je vous donne rendez-vous sur les ondes de Radio B la semaine prochaine, c'était le GECO aime le jazz, le numéro 716 aujourd'hui sur les ondes de Radio B. Ciao ciao, à la semaine prochaine, Jean-Louis Tissot, j'espère vous avoir fait passer un moment agréable sur les ondes de Radio B. On se quitte avec Eimear Hackett.

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2: Bonjour à toutes et à tous, bienvenue dans Le Carnet, l'agenda des sorties près de chez nous. Aujourd'hui, je suis accompagnée par Kenzie, stagiaire à Radio B. Bonjour Kenzie.
3: Bonjour.
2: Alors qu'est-ce qu'on va faire cette semaine ?
3: Cette semaine, on va aller en concert rock, death metal et jazz et sortir en nature.
4: Suite au risque d'intempéries annoncées, le vide-grenier du comité des fêtes de Bourg, prévu ce jeudi 14 mai sur le parking de la Petite Halle à Bourg-en-Bresse, est annulé.
2: Le Saint-Antoine à Mâcon nous attend pour des concerts gratuits.
3: Le jeudi 14 mai, ne manquez pas la jam du Saint-Antoine.
2: Le vendredi 15 mai, place au rock des Chalonnais de Silver Moon.
3: Et le dimanche 17 mai, retrouvez le death metal de Thalidomide.
2: Les concerts gratuits, c'est le jeudi 14 mai à 17h, le vendredi 15 mai à 20h45 et le dimanche 17 mai à 20h30 au Saint-Antoine de Mâcon. Le samedi 23 mai, on explore la Ressouze avec Ressouze et Affluents.
3: Au travers d'une balade immersive, on découvre la richesse des milieux aquatiques, certaines espèces emblématiques et le fonctionnement des écosystèmes. Circulation de l'eau, rôle des berges, interaction entre faune et flore, équilibre naturel et enjeux environnementaux.
2: La balade nature, c'est le samedi 23 mai à 10h à Morvelle-en-Bresse et c'est à partir de 6 ans. C'est gratuit, mais il faut s'inscrire. Plus d'informations et réservations sur ressouze-affluents.com. Le vendredi 29 mai, concert jazz traditionnel à la ferme à jazz de Bourg-en-Bresse.
3: Depuis plus de 30 ans, les Grolls ressuscitent les plus grands. Sidney Bechet, Louis Armstrong, Fats Waller.
2: Le concert des Grolls, c'est le vendredi 29 mai à la ferme à jazz de Bourg-en-Bresse. Plus d'informations sur lafermeajazz.com. Merci d'avoir écouté Le Carnet. Si vous voulez qu'on parle de votre événement à l'antenne, n'hésitez pas à nous contacter au 04 69 19 55 27 ou par mail à l'adresse développement@radio-b.fr. On se retrouve bientôt pour de nouvelles idées sorties.
3: Bonne journée sur Radio B.
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J'avais 15 ou 16 ans, c'était la rentrée au lycée. Tu t'es avancé vers moi, t'étais mince, assez grand. Tu m'as dit ton nom, que tu venais d'arriver. Qu'avant t'habitais dans le nord, pas très loin d'Arras. Le nom de la ville ne me disait rien. Je me rappelle de toi, d'une veste délavée, d'un jean un peu crado, cheveux blonds assez longs. En tout cas pour un garçon. Au moment de la sonnerie, tu m'as offert une Lucky. On est resté un peu à la grille, à cloper. J'étais bien. Pour une fois, je me sentais drôle, parce que tu riais. D'ailleurs, tu riais facilement. La main devant la bouche, pour mieux cacher tes dents. Les autres, ils t'appelaient John, et aussi Beatnik, à cause de tes lunettes. Elles étaient rondes et petites. Toi, tu t'en foutais bien. Moi, je me disais, ça y est, j'ai enfin trouvé un allié. On allait souvent chez toi, une cité HLM. Je me souviens d'un lac, de quelques immeubles et des types en jogging qui fumaient sur un banc. Chez toi, ton père y parlait peu. Avec lui, on buvait de la bière et du rosé, acheté chez Lidl, à deux pas de l'appart. On passait des heures dans le canapé bleu tout défoncé. On partageait les écouteurs, Lou Reed, Scheller, Ferré. Presque aucun truc récent. Nick Drake, évidemment. Le salon sentait bizarre, la levure ou le curry. Très souvent des odeurs de friture, c'est ton père qui cuisinait. Je me souviens, il faisait même son pain. Tu habitais au rez-de-chaussée, c'était pas bien grand. Il faisait toujours sombre à cause des rideaux fermés. C'était pas un problème. Nous on aimait bien, et on restait quand même. Pourtant avec ta mère, c'était pas la fête. Elle criait tout le temps. Toi tu me disais, c'est rien, quand t'es là, elle se retient. Ses yeux étaient bizarres. Couleur d'huître, vert serpent, on aurait dit qu'elle était folle, toujours un peu ahurie. D'ailleurs, quand j'y repense, elle était vraiment cinglée. Partout sur sa peau, elle avait fait tatouer le nom et le visage de Freddie Mercury. Quand ta mère était là, on se tenait à carreau. Heureusement, la plupart du temps, elle dormait dans la chambre, parce que toute la nuit, elle était sortie au Pacific Club avec des amis. Toi, tu savais bien qu'elle avait pas d'amis. Tu faisais comme si, d'ailleurs, on n'en parlait pas. Parfois, elle était gentille. Elle venait s'asseoir sur le canapé. Elle était maigre comme toi. Alors, elle me fixait. Moi, je n'aimais pas tellement ça. Elle nous parlait de sa jeunesse. Ton père l'écoutait, il ne disait rien. Il avait pas intérêt. Je crois qu'il s'en foutait. Elle racontait toujours la même histoire. La rencontre dans un train avec un chanteur connu dans les années 80. Elle aurait pu le suivre pour de bon. Si ma mémoire est bonne, c'était Yves Simon. Parfois, moi, je lui parlais, mais pas trop longtemps. Un peu comme un défi, aussi pour être poli. Je faisais bien attention, fallait pas dire du mal de Freddie Mercury. Fin juin, on avait presque plus court. On est resté au bord du lac à boire des bières, piquer au père. Je t'ai parlé de mes vacances à côté de Palavas. Tu m'as dit, moi, tu sais, j'ai jamais vu la mer et je sais pas nager. Pourtant, Arras, c'était pas bien loin de la Manche. J'étais allé regarder. Tu m'as dit justement que t'allais sans doute déménager, retourner là-bas. Que ta mère, elle s'en foutait si t'arrêtais l'école. Qu'elle voulait que tu restes avec elle. Mais que toi, tu donnerais cher pour aller à la fac. Que c'était ton truc, les bouquins, la philo, qui t'a trouvé un petit boulot. T'avais pas l'air en forme. J'ai rien dit. J'ai regardé ton front. T'avais un bleu énorme. Deux jours plus tard, ta mère a lancé une cafetière brûlante sur ton père. C'est passé à ça de ton visage. Il y avait des éclats de verre partout. Elle disait que ton père était minable, qu'elle aurait jamais dû avoir de gosse, qu'elle allait se foutre en l'air, se jeter sous un train. Elle a balancé une chaise par la fenêtre, aussi des assiettes, des dictionnaires ou des encyclopédies, tout ce qui lui tombait sous la main. Elle a griffé ton père, à la joue, sur le bras. Toi, ça te faisait rire de me raconter ça. Elle avait dit aussi qu'elle communiquait avec lui, qu'elle voyait son esprit, que jamais il serait devenu pédé s'il l'avait rencontré. Elle parlait bien sûr de Freddie Mercury.
Le lendemain, j'ai sonné chez toi, mais personne m'a ouvert. Derrière la porte, ta mère qui hurlait, et la musique à fond. Elle me traitait de pédale, tout ça se mélangeait, les cris, Bohemian Rhapsody. Alors je suis reparti, j'ai traversé la cour, j'ai marché pas longtemps jusqu'à l'abribus, et tu m'as rattrapé. T'en fais pas, reviens dans 2 jours, le temps qu'elle se calme. Tu m'as dit ça et je suis sûr que si t'avais pu, t'aurais pleuré dans mes

Ensuite, silence radio. À l'époque, on n'avait pas de portable, seulement un fixe, parfois un répondeur, mais là, c'était pas le cas. J'appelais tous les jours, le matin, le soir, ça sonnait dans le vide. Début juillet, avant Palavas, je suis passé devant l'immeuble, devant le numéro 12. Les stores étaient baissés, la sonnette marchait plus. Et sur la boîte aux lettres, il y avait même plus ton nom.

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0: Bienvenue dans cette nouvelle édition de L'un dans l'autre, le magazine d'info locale de Radio B. Bonjour Elsa.
1: Bonjour Perrine, bonjour à toutes et à tous.
0: ZOA, trois lettres pour une zone d'occupation artistique. Avec la biennale La Ville Autrement, Bourg-en-Bresse se découvre sous un regard inédit. Du parvis de la gare au monastère royal de Brou, en passant par la place Clémenceau et l'allée de Challes, 16 artistes investissent l'espace urbain et proposent leur vision de la ville. Pendant 4 mois, leurs œuvres, sélectionnées par l'équipe municipale, invitent les habitants et les visiteurs à porter un autre regard sur leur paysage quotidien. Pour évoquer cette deuxième édition et les ambitions de cette manifestation, pensée au plus près des habitants et des habitantes, nous recevons Benjamin Ziziemski, récemment élu à la culture de Bourg-en-Bresse.
1: On le retrouve juste après les brèves.
0: 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Exercice feu de forêt dans l'Ain.
1: Les sapeurs-pompiers de l'Ain, en collaboration avec la préfecture, organisent le 12 mai prochain une journée d'exercice dédiée à la lutte contre les feux de forêt sur les secteurs des communes de Saint-Sorlin-en-Bugey et Bénance.
0: À l'occasion de cet exercice, l'outil FR Alerte, dispositif national d'alerte et d'information des populations, sera déployé sur les communes de Bénance, Saint-Sorlin-en-Bugey, Souclin, Villebois, Conan et Saulbrenat.
1: Il s'agit bien d'un exercice, aucune action n'est requise de la part des personnes recevant cette alerte.
0: Pour rappel, l'utilisation de cet outil déclenche un signal sonore spécifique et bruyant, même si le téléphone est en mode silencieux.
1: Quelques restrictions donc de circulation sont à prévoir, notamment dans les secteurs de Saint-Sorlin-en-Bugey et Bénance.
0: Emploi dans l'Ain, quel secteur recrute ?
1: Suite à son enquête annuelle des entreprises, France Travail a identifié plus de 13 000 intentions d'embauche dans l'Ain pour l'année 2026.
0: Pour réaliser cette enquête, France Travail s'adresse aux établissements afin de connaître leurs besoins en recrutement.
1: L'Ain reste un département qui embauche dans plusieurs secteurs. Les métiers les plus recherchés hors saisonniers sont les aides-soignants, les aides à domicile et auxiliaires de vie. Viennent ensuite les aides de cuisine et employés polyvalents de la restauration ainsi que les agents d'entretien de locaux.
0: D'autres compétences sont aussi recherchées, comme dans les secteurs de la mécanique, de l'agriculture ou de la santé.
1: Selon le directeur de l'agence France Travail de Bourg-en-Bresse, Ferréol Palot, le taux de chômage reste peu élevé dans l'Ain et sur les secteurs en tension, des événements sont organisés par France Travail pour faire connaître les métiers et présenter leurs formations. Un prochain forum sur l'emploi sera proposé en juin sur les métiers du transport et de la logistique.
0: À Bourg-en-Bresse, la forêt au cœur d'un nouveau festival.
1: Le domaine de la Garde accueillera du 5 au 7 juin la première édition du festival de la forêt vivante. Un rendez-vous placé sous le thème du mystère des arbres en hommage au botaniste Francis Allais, disparu en 2025.
0: Pendant 3 jours, le public pourra assister à des conférences, des projections, des spectacles, des expositions et des balades en forêt. Le festival mêlera art, science et philosophie pour sensibiliser aux enjeux du vivant et aux liens avec la nature.
1: Au programme, des conférences donc sur la place de l'arbre dans notre société et de la philosophie du vivant. Le public pourra aussi découvrir par exemple le documentaire « Il était une forêt » de Luc Jacquet, ainsi que des films autour des travaux de Francis Allais. Pour plus d'informations, vous pouvez vous rendre sur le site internet du domaine de la Garde.
0: 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La ZOA a fait son retour à Bourg-en-Bresse début mai. Un week-end d'ouverture festif avec des déambulations, des spectacles, de la musique et surtout des œuvres installées un peu partout en ville. Depuis, ces installations restent en place. Elles transforment les rues, les places, les parcours du quotidien et elles invitent chacun à regarder son environnement autrement. Mais derrière ces œuvres, il y a aussi un projet culturel porté par la ville. Une volonté de rendre l'art accessible directement dans l'espace public. Pour en parler, nous sommes en ligne avec Benjamin Ziziemski, nouvel élu à la culture à Bourg-en-Bresse. Vous venez d'être élu à la culture. Est-ce que la ZOA est le premier grand événement que vous portez en tant qu'élu ?
3: Absolument. C'est l'héritage du travail de mes prédécesseurs, on va dire. Sylviane Chêne, qui était à la culture, et Isabelle Mestre, qui était au l'aménagement des espaces publics et qui avait imaginé la première édition en 2024 et cette édition, la 2026. Donc j'hérite en fait leur projet et leur programmation. Et donc là, depuis un mois maintenant que je suis à peu près en poste, c'est le premier gros événement que je vais avoir à présenter et à avoir le plaisir d'inaugurer.
0: Alors comment vous êtes-vous approprié ce projet qui était du coup déjà lancé avant votre élection ?
3: C'est un projet, bon, moi je faisais partie aussi de l'équipe précédente et donc évidemment on en avait parlé, échangé. J'avais vécu la première édition aussi en tant qu'élu et c'est plutôt des façons de concevoir la culture qui correspondent parfaitement à la mienne, c'est-à-dire aller vers les publics au maximum, de rendre accessible facilement l'objet culturel et faire avec. C'est vraiment les deux axes de la politique culturelle aujourd'hui à Bourg, c'est aller vers les publics et faire avec les publics. Et la ZOA, c'est typiquement cela, c'est-à-dire c'est envahir l'espace public et à la fois travailler avec les habitants à la conception des œuvres d'art et aussi à l'installation, à la réflexion sur ce que ça évoque en eux quand c'est installé dans l'espace public.
0: Plus de la moitié des œuvres de cette édition impliquent directement les habitants dans leur conception, leur réalisation, donc via des ateliers en médiathèque, des interventions scolaires, des collaborations associatives. Donc c'est une vraie rupture avec l'art qu'on pourrait appeler descendant. C'est vraiment une volonté forte de la ville.
3: Tout à fait. Là, on est complètement dans le cœur du projet de la ZOA, c'est-à-dire que il y aura tout ce qu'on va voir là pendant ces 4 mois d'exposition, entre guillemets, à ciel ouvert. Mais il y a tout ce qui s'est passé en amont et tout ce qui se passe en parallèle, qui sont tous ces ateliers de création, de médiation, de réflexion partagée avec, vous l'avez dit, des élèves, d'artistes amateurs ou de gens simplement passionnés par ces choses-là et qui avaient envie de participer. Et donc, le projet, c'est autant ce qu'on va voir que ce qui s'est passé pour qu'on puisse voir ce qui est exposé.
0: Donc comment vous, vos prédécesseurs d'ailleurs, ont pu associer les quartiers, les associations, les personnes à ce projet ?
3: Il y a une vraie habitude, on va dire, à Bourg, de travailler ensemble. Et à la fois, les médiathèques ont l'habitude, par exemple, de travailler avec tout le monde éducatif, les centres sociaux également, les associations culturelles et éducatives ont aussi une habitude de travailler en partenariat. Donc ça, c'est pas compliqué. Une fois qu'un projet culturel est lancé, les publics réagissent très vite pour pouvoir travailler ensemble.
0: Donc la ZOA, ça va se dérouler du 9 mai au 6 septembre. Concrètement, qu'est-ce que les Burgiens vont pouvoir découvrir durant cette période ?
3: Alors l'idée, c'est qu'il y ait une quinzaine d'installations monumentales qui vont être installées sur l'espace public à Bourg. La volonté, c'est vraiment que on se promène en ville à Bourg et on croise des installations, on appelle ça des installations artistiques, parfois un peu discrètes, parfois géantes, et que ça provoque quelque chose. La volonté, c'est à la fois que ça soit une œuvre artistique et à la fois qu'elle dialogue avec l'espace urbain dans lequel elle est installée. Donc on a demandé aux artistes de proposer des œuvres originales créées pour l'événement ZOA. Notre ville s'est beaucoup transformée depuis 15 ans. Et l'idée de la ZOA, c'est aussi de porter un regard nouveau sur la ville.
0: Certaines œuvres de l'édition précédente ont été conservées. Ça constitue le début d'une collection d'art à ciel ouvert. Donc l'ambition derrière est-il bien de transformer durablement le visage de la ville ?
3: Voilà, il est double. L'ambition, elle est effectivement le temps de ces 4 mois de transformer la ville. Et puis petit à petit, effectivement, de garder certaines œuvres qui ont trouvé ce dialogue de façon profonde avec l'espace urbain dans lequel il est. Je pense au passage des Cordeliers avec la fresque, à H2M dans la cour, le magnifique visage là, solaire. L'idée de cette deuxième édition, c'est effectivement qu'il y ait, mais on ne l'anticipe pas, on verra, des choses qui vont peut-être être amenées à rester.
0: De nouveaux lieux ont été investis cette année, comme l'allée de Charles ou la place Clémenceau. Comment ces sites ont-ils été choisis ?
3: Toujours en lien avec la transformation de la ville. Donc l'allée de Charles, ça a été une des grandes transformations d'il y a 2 ans. Là, l'idée, c'est effectivement qu'on porte un regard artistique dessus, sur cette allée, comment elle s'est transformée. À Brou également, la volonté, c'est d'y apporter une touche nouvelle, moderne, contemporaine, sur l'installation qui se fera sur la façade des fenêtres qui donnent sur le boulevard de Brou.
0: L'art urbain, ça peut-être aussi déranger certains habitants, on ne sait pas. Avez-vous eu des retours négatifs ? Ou est-ce que ces installations peuvent créer des tensions ?
3: Écoutez, sur la première édition, on n'a pas eu spécialement... C'est un indicateur assez intéressant. D'ailleurs, on n'a eu aucune dégradation sur la première édition, sur les, sur les installations, parce que ce sont des installations vraiment dans l'espace quotidien des habitants. Et donc c'est quand même un indicateur intéressant de dire que voilà, ce projet-là est respecté, attendu et suscite la curiosité. On est dans le rôle des œuvres d'art là-dessus, que d'interroger tout un chacun. Quelle que soit notre expérience, c'est d'être touché ou pas, afin que ça provoque quelque chose en nous.
0: L'événement est entièrement gratuit. C'est engageant quand même pour la municipalité. Pourquoi ce choix ?
3: L'axe de la politique culturelle de la ville de Bourg, c'est aller vers les publics et faire avec. Aller vers les publics, c'est aussi le rendre accessible à tous. Et là, la volonté, c'est vraiment une grande galerie d'art à ciel ouvert, gratuite, accessible à tous.
0: Comment sont choisis les artistes et les œuvres d'ailleurs ?
3: Alors, il y a un groupe de travail au sein de la ville, hein, de toute la direction culturelle qui choisit à la fois les artistes, qui les contacte, qui réfléchit avec eux par rapport aux espaces qui peuvent fonctionner ou pas. Les artistes font des propositions, le groupe de travail et les élus, on regarde ensemble ce qui a l'air d'être intéressant ou moins, on peaufine ensemble.
0: Au-delà de la ZOA, quel est votre programme ? Est-ce qu'il y a des temps forts qui sont déjà prévus pour la culture à Bourg-en-Bresse dans les prochaines années ?
3: Alors, dans les prochaines années, c'est encore un peu tôt pour en parler, puisque je prends tout juste les fonctions. Ce qui est certain, c'est que là, les choses sont programmées dans les prochains mois, tout ce qui est prévu va continuer. La volonté, c'est de faire, c'est de poursuivre une politique culturelle ambitieuse, innovante, toujours avec ces deux axes dont je vous parlais, d'aller vers les publics au maximum, de faire avec eux. On réfléchit, mais en tout cas, l'idée, c'est là de poursuivre pour l'instant absolument tout ce qui est engagé, qui fonctionne très bien. Dans notre programme municipal, on avait des grands axes qui sont des grands projets, on va dire, structurants, comme la réfection de la tannerie qui est en cours, qui va donner lieu donc à un nouveau grand projet. Donc ça, c'est des choses très structurantes qui sont là, comme on avait eu la Maison du Cirque.
0: À l'heure actuelle où chaque année, le budget culturel est remis en question au niveau national et peut-être parfois aussi local, régional, comment on fait pour résister à ça et quand même proposer des choses gratuites et de qualité ?
3: C'est une vraie question et c'est un vrai engagement de la municipalité depuis longtemps déjà, hein. C'est-à-dire qu'on n'a jamais renié, baissé le budget culturel. On a maintenu les subventions aux associations, les soutiens aux événements. Ce sont des choix, ça veut dire qu'à côté, il y a des projets qu'on décale, des choses qu'on voulait faire et qu'on reporte.
0: Benjamin Ziziemski, merci beaucoup.
3: Merci beaucoup à vous.
0: Et si vous n'avez pas encore pris le temps d'aller voir la ZOA, rien n'est perdu, les œuvres restent visibles pendant plusieurs mois en accès libre un peu partout dans la ville. L'idée, c'est aussi ça, pouvoir tomber dessus par hasard au détour d'une rue ou choisir de suivre un parcours pour toutes les découvrir. Notre échange avec Benjamin Ziziemski est à réécouter sur notre site internet www.radio-b.fr. 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
0: sur Radio B. L'un dans l'autre, c'est terminé pour aujourd'hui. Merci Elsa.
1: Merci Perrine et merci à vous pour votre écoute.
0: On se retrouve la semaine prochaine pour une nouvelle édition de votre magazine d'info locale.
1: D'ici là, restez bien à l'écoute des bonnes ondes de Radio B.
0: Bonne semaine à toutes et à tous. 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
1: et Elsa.

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3: 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Bonjour Joël.
4: Bonjour.
3: Bonjour Michel.
5: Bonjour.
3: Et bonjour Natacha.
6: Bonjour Elodie.
3: Et bonjour à nos invités.
7: Bonjour.
8: Bonjour.
3: On vous retrouvera un petit peu plus tard. Une émission spéciale en lien avec un événement qui revient chaque année aux arrières de Brou, le festival Brin de Cirque.
2: Oui, en ce mois de mai, nous, on va faire un petit pas de côté. Un pas de côté, mais on n'oubliera pas les femmes d'ici qui sont obligées de jongler pour boucler les fins de mois. Et à celles mal accompagnées qui subissent des violences, on ne va pas oublier non plus les femmes qui vivent et qui résistent dans les pays privés de liberté, assaillies par les fous de ce monde. Mais...
3: Il n'y a pas que le 8 mars sur Radio B. Et pour ne pas déroger à la règle, en préambule, notre traditionnelle revue historique avec toi, Michel. Et là, on monte dans la machine à remonter le temps.
9: Alors, dans l'Antiquité, pour commencer, le concept de cirque est très différent de celui que nous connaissons aujourd'hui. Mais la présence des femmes est attestée. Acrobates, on en trouve par exemple reproduites sur les vases grecs, ou mimes qui jouent des scènes grivoises. À Rome, des femmes ont combattu dans les arènes, les amphithéâtres, on les appelait les gladiatrices. Des combats de femmes contre des nains ou des bêtes sauvages sont mentionnés. Des inscriptions suggèrent que des femmes ont pu participer à des courses de chars mineures ou lors de fêtes spécifiques. La célèbre mosaïque de la Villa del Casale en Sicile, qui date du IVe siècle, montre des femmes en bikini, pratiquant le lancer de disques, le saut et la course.
3: Et comment sont perçues ces femmes à cette époque?
9: Bien sûr, à Rome comme en Grèce, ces femmes sont frappées d'infamie. Aucun droit civique et elles sont considérées comme des prostituées. Au Moyen-Âge, le cirque en tant qu'institution n'existe plus. Les spectacles deviennent itinérants et se déplacent de foire en château. La figure centrale est alors la saltimbanque, ou jongleresse, qui pratique l'acrobatie, la danse, la musique et le dressage. Elle présente par exemple souvent des petits animaux savants, des marmottes, des oiseaux, des chiens. Les femmes de spectacle au Moyen-Âge sont exclues de la communauté chrétienne, bien sûr. Elles ne sont pas honorables, elles n'ont souvent pas le droit à une sépulture en terre consacrée.
3: Ça fait penser à Esmeralda dans Notre-Dame de Paris, là, condamnée à un moment pour sorcellerie, parce qu'elle a apprivoisé une chèvre.
9: Oui, par contre, ce sont les rares femmes de l'époque à voyager librement, à gagner leur propre argent et à ne pas être sous la tutelle directe d'un père ou d'un mari sédentaire. Elles font partie souvent de compagnies familiales où la solidarité est vitale. À la Renaissance, le monde du spectacle se structure. C'est une période de transition où l'on commence à voir les prémices du cirque moderne. Sous l'influence de la Commedia dell'arte, les femmes montent sur les planches pour jouer la comédie. Elles doivent savoir chanter, danser et réaliser des prouesses physiques, comme des sauts, des chutes comiques. À Paris, des structures semi-permanentes s'installent, les foires. On y trouve des funambules, les femmes deviennent les stars du fil de fer. On commence à porter une attention particulière aux costumes. La femme du spectacle devient une figure de mode, même si elle reste toujours un peu scandaleuse, car elle montre ses chevilles et ses jambes pour les besoins de l'équilibre.
3: Et puis, on s'intéresse aussi à des particularités physiques ou dites hors normes.
9: Oui, les premières femmes fortes font leur apparition, capables de briser des chaînes ou de porter des enclumes, préfigurant les numéros de force du XIXe siècle. Le statut de la femme artiste reste précaire. Cependant, au sein des familles de saltimbanques, la femme est souvent la gestionnaire. C'est elle qui tient la caisse et organise les déplacements de la troupe. Au XVIIIe, tout bascule. On passe de la fête de foire désordonnée à la naissance du cirque moderne. L'équitation sert de moteur à cette révolution. Au départ, une écuyère tient debout sur un cheval, puis les femmes ne se contentent plus de tenir debout. Elles deviennent des techniciennes hors pair. À une époque où le cheval est le symbole de la noblesse et du pouvoir masculin, Voir une femme dresser des étalons avec une main de fer dans un gant de velours fascine. Pour réaliser des acrobaties à cheval, la robe à panier ou le jupon long est impossible. Les écuyères adoptent des tenues plus ajustées ou portent des culottes sous leur jupe qu'elles soulèvent pour bouger. C'est un acte d'une audace folle pour l'époque. Le cirque devient l'un des rares lieux publics où l'on peut voir les formes du corps féminin en mouvement sans que cela soit immédiatement associé à de la débauche. C'est justifié par l'exploit sportif. À la fin du XVIIIe, le cirque olympique des Franconi s'installe à Paris. Les femmes y deviennent des actrices de pantomime équestre. Elles jouent des rôles d'héroïne, de guerrière et de déesse, mélangeant le théâtre et l'acrobatie. Elles sont admirées par les intellectuels et les artistes de l'époque.
3: Et un tournant s'opère au XIXe siècle.
9: C'est le siècle de l'émancipation par le spectacle. Le cirque devient l'industrie culturelle la plus populaire au monde et les femmes en sont les icônes absolues. Les écuyères ne sont plus seulement des cavalières, ce sont des divas. Apparaissent les trapézistes avec beaucoup de prises de risques que le public adore, puis les dompteuses qui portent des lions sur leurs épaules et les nourrissent à la main. Elles symbolisent la femme nouvelle, celle qui ne craint rien, pas même les prédateurs les plus féroces, brisant l'image de la femme fragile et craintive. À la fin du XIXe, le cirque est un empire. Les femmes commencent à occuper des postes de direction. On voit par exemple des veuves de directeurs, comme la mère Grusse, reprendre les rênes des établissements et gérer des centaines d'employés, des ménageries et des chapiteaux immenses.
3: Et des grands noms apparaissent au XXe.
9: Voilà, le XXe est celui de la métamorphose. On voit arriver les femmes clowns, comme Annie Fratellini. En 1971, elle devient la première femme clown blanc en France. Avec son mari, Pierre Etex, elle fonde l'École nationale du cirque. Dans la seconde moitié du siècle, les femmes ne sont plus seulement les étoiles de la piste, elles deviennent les cerveaux des entreprises. On connaît Rosa Buglione, matriarche du cirque d'hiver. Elle représentait la mémoire et la gestion de fer des dynasties circassiennes. On connaît aussi Sylvia Montfort, actrice et directrice, elle a joué un rôle crucial dans la reconnaissance du cirque comme art à part entière auprès du ministère de la Culture en France.
3: Et avec les années 70, le nouveau cirque arrive.
9: Voilà, avec la contestation sociale des années 70, le cirque va se réinventer. On abandonne souvent les animaux et les costumes à paillettes. Le corps est utilisé comme message. Les artistes femmes, celles du cirque Plume par exemple ou de la compagnie Archaos, utilise le trapèze ou la corde lisse pour raconter des histoires politiques, féministes ou philosophiques. On voit apparaître des porteuses. Ce sont les femmes qui portent les hommes dans les numéros d'acrobatie au sol, renversant totalement les rapports de force physique traditionnels.
3: Et alors aujourd'hui, on serait dans l'ère de l'égalité totale ?
9: Aujourd'hui, le cirque est l'un des arts les plus paritaires. Le corps féminin n'est plus un objet esthétique, mais un support de mémoire et de résistance. Des spectacles comme Body Territory, compagnie Betterland en 2026, utilisent les techniques circassiennes, cordes lisses, lancers de couteau, pour raconter les violences faites aux femmes et la reconstruction physique. La tendance est à l'effacement de la prouesse pure. Le corps féminin est utilisé pour porter une parole, souvent engagée, où le mouvement sert de prolongement à un texte ou à un témoignage. L'une des tendances techniques les plus fortes est la remise en question de la binarité porteur, homme, voltigeuse, femme. L'évolution du rôle des femmes au cirque ne se joue pas seulement sur scène, mais aussi dans la manière dont elles sont formées. En 2024-2026, les écoles supérieures de cirque, le CNAC, l'Académie Fratellini, sont devenues des laboratoires de ces nouvelles tendances. Les écoles encouragent les étudiantes à s'emparer des disciplines masculines. Les formations intègrent des modules où les femmes apprennent à être porteuses et pas seulement voltigeuses. Sous l'impulsion du ministère de la Culture, un plan massif de lutte contre les violences et le harcèlement sexiste et sexuel est déployé pour la période 2025-2027. Des écoles comme l'Estacto Lido ont mis en place des chartes d'égalité et d'inclusion très strictes. Elles visent à protéger le corps des artistes, souvent très exposés par la nature de l'entraînement, et à garantir un environnement de travail respectueux. On s'éloigne du corps pailleté. La tendance est au costume de travail ou à la nudité partielle qui montre les cicatrices, les muscles saillants et la sueur, revendiquant ainsi un corps de travailleuse plutôt qu'un corps de poupée. En 2024, 64% des candidats au concours d'entrée étaient des femmes. Le cirque s'affirme désormais comme un outil de lutte contre le patriarcat et les injonctions de beauté.

0: Une musique Allegra Cuillère, Joie et Volonté, c'était une musique issue du spectacle du Cirque du Soleil, portée, envolée, trapèze, clown, costume, décor, scénographie travaillée. Le Cirque du Soleil, c'est une compagnie canadienne qu'on appelait le Cirque Contemporain quand elle fut créée dans les années 80-84.
1: Et un collectif de femmes en France qui s'appelle le projet .pdf crée des spectacles entièrement composés de femmes ou minorités de genre. Coraline Léger, porteuse, mais pas que, dans le collectif, nous présente l'histoire du projet .pdf.
2: Portée de femmes, du coup, c'est un spectacle qui est né du collectif projet.pdf. C'est un collectif qui est né en 2015 autour d'une rencontre de portée acrobatique qui a eu lieu à la Grainerie à l'initiative d'une personne, d'une voltigeuse, qui avait envie de voir ce que ça ferait de travailler qu'entre femmes. Aujourd'hui, le collectif, on le dit entre femmes et minorités de genre, mais c'est plus récent. À l'époque, on disait entre femmes. Et donc, voilà, elles ont essayé, elles se sont retrouvées, elles ont fait des portées, elles se sont dit, c'est vraiment super, on va faire un spectacle de ça. Et donc, de cette première rencontre est né un spectacle, donc Portée de femmes en 2017. À la base, ça devait être vraiment un projet, un spectacle. Finalement, en 2021, il y a eu la proposition d'une nouvelle création, fin 2020 d'ailleurs, qui s'appelle Légendes urbaines. Et donc, ce premier projet, finalement, ce groupe a décidé de se poser en compagnie et aujourd'hui en collectif. Et donc, il y a eu une deuxième création, Légendes urbaines, qui est sortie en 2023, qui est une création in situ pour l'espace public. Et il y a eu une troisième création qui s'appelle Le Grand Méchant Frisson, qui est un jeune public, qui est sorti en janvier 2026.
1: En ce moment, le collectif travaille autour de Chapitelle. Coraline nous en dit plus.
2: Chapitelle, c'est un projet qui est né de l'envie de déjà aller sous chapiteau et de regarder un peu en arrière ce qu'ont été les femmes de cirque avec un regard plutôt sur la période 1850-1950 et savoir un peu quelles ont été ces femmes de cirque, quelle a été leur place dans le cirque et dans la société. Tout ça est venu d'un article qui disait que le cirque avait été un outil émancipateur pour les femmes dans ces années-là. Et donc, c'est parti de là. On a fait des recherches, on a mené pas mal d'entretiens avec des historiens et historiennes du cirque, avec des sociologues, avec des artistes. Voilà, on s'est un peu questionné là-dessus. Et parallèlement à ça, on avait aussi envie de s'intéresser aux femmes curiosités, donc ce qu'on appelle plus communément les freaks, mais donc on essaie d'enlever ce mot de notre vocabulaire. Donc ces curiosités qu'on a montrées vraiment comme des phénomènes de foire plutôt aux États-Unis dans ces mêmes années. Et donc il y a pas mal de femmes qui ont été montrées là-dedans, donc la grosse femme, la femme à barbe. Et donc un peu, donc on a fait des recherches là-dessus pour s'inspirer et se poser la question de aujourd'hui, qu'est-ce qu'on est nous en tant que femmes de cirque? Est-ce qu'on est émancipé? Est-ce qu'on est des monstres? Est-ce qu'on... Alors non, pas du tout, on n'est pas des monstres, mais qu'est-ce qui peut être de monstrueux aujourd'hui dans notre société? Qu'est-ce qui peut faire qu'on est à la marge ou pas? Qu'est-ce qui nous a amenés à aimer ces monstrations, quoi, vraiment? Pourquoi ça a fonctionné? Ces fêtes foraines, là, ces sideshows où on allait voir, voilà, on les appelait des monstres. Voilà, c'est un peu toutes ces questions-là qu'on remue et qu'on brasse ensemble pour créer donc un spectacle sous chapiteau pour 8 acrobates, 2 musiciennes et 3 techniciennes.
1: Ça donne envie, hein ? Le collectif projet.pdf devrait venir travailler dans les alentours dans les mois, années qui viennent. On vous tiendra informés. Elles sont aussi programmées lors du festival Les Incandescentes qu'on vous présentera en fin d'émission.

0: Le corps dans tous ses états, ça c'est le thème de Brin de Cirque cette année, et l'envers des corps, c'est un des sous-thèmes. Lisa Curti, Françoise Philippon et Catherine Léger, bonjour.
1: Bonjour. Bonjour.
0: Alors, vous êtes toutes les trois mêlées à l'univers du cirque depuis très longtemps. Lisa, tu es artiste de cirque professionnel. Françoise et Catherine, vous êtes circassiennes en amateur. Et Catherine, tu as été pendant longtemps la présidente de l'ETAC, organisatrice de Brin de Cirque. Et au passage, tu es aussi la maman de Coraline qu'on a entendue plus tôt. Donc un univers que vous connaissez donc toutes très très bien. Et nous, bah, pas forcément, et qu'on a découvert en préparant cette émission, n'est-ce pas Natacha ?
2: Oui, et ce qui est assez marquant, c'est que c'est un domaine de recherche, mais on l'a entendu aussi avec Coraline Léger et son projet Chapitel, un domaine de recherche qui semble assez foisonnant. Il y a pas mal d'études, pas mal d'enquêtes, pas mal de travaux de recherche avec des chercheurs en sciences sociales sur le cirque, et plus particulièrement à partir des années 2000 sur les rapports hommes-femmes dans le cirque, les assignations de genre, la place des femmes dans le cirque contemporain, les inégalités, etc. Les femmes dans le cirque, c'était d'ailleurs par exemple le thème de rencontre-débat organisé en mars 2025 au TCI, alors c'est le Théâtre de la Cité Internationale à Paris, par Pauline Guyet, qui est docteure en art du spectacle. Et en introduction de cette manifestation, Pauline Guyet rappelle que, comme dans tous les autres domaines, les femmes ont été invisibilisées dans l'histoire. Et pourtant, on l'a entendu avec Michel à l'instant, eh ben, elles étaient bien présentes, et ce, dès le départ. Et elle souligne aussi, Pauline Guyet, que les mutations des années 70, que Michel a également rappelé, et la tendance toujours très forte, est à l'opposition dans les discours entre le cirque traditionnel et le cirque contemporain. On l'écoute à ce sujet.
3: Aujourd'hui, on a tendance à opposer le cirque dit classique ou traditionnel, qui repose encore sur le modèle d'une entreprise familiale patriarcale et sur le respect d'une surdifférenciation sexuelle. Donc, c'est-à-dire que les numéros de cirque traditionnel reposent sur des codes pour mettre en scène des identités féminines et masculines avec un certain nombre de valeurs ou de stéréotypes qui leur sont associés. Pour les femmes, la souplesse, la légèreté, la grâce. Pour les hommes, la force, l'adresse, la responsabilité. Donc c'est à la fois des répartitions dans des disciplines, par exemple le jonglage, la magie pour les hommes, les disciplines aériennes pour les femmes, mais aussi dans des rôles qui portent et qui rattrapent pour la voltige, les collectifs d'acrobatie, etc. Alors que donc, dans les productions contemporaines, il y aurait une volonté de repenser les codes genrés et les esthétiques des numéros traditionnels, mais aussi des corps sur scène. D'après la chercheuse donc, en cirque Magali Cizorne, on serait passé d'une hyper-ritualisation de la féminité à un certain manque de traits distinctifs entre le masculin et le féminin. Cela dit, voilà, les frontières entre cirque traditionnel et contemporain sont un peu artificielles. Dans la réalité, c'est beaucoup plus poreux que ça. Mais ce que cette chercheuse Magali Cizorne dit, c'est qu'en fait, ce divorce esthétique, il se fait sur cette question des identités de genre et de sexe. C'est l'indice de ce divorce. Justement parce que le cirque contemporain ne veut plus de cette féminité qui repose aussi sur une stricte convention entre le genre et le sexe. Donc, les femmes du cirque contemporain ont un double travail, dit-elle aussi. Elles doivent travailler au regard d'une double distinction. Il faut d'une part se distinguer des esthétiques de cirque traditionnel et d'autre part se distinguer des normes sociales qui fixent la place et l'image des femmes.
2: Alors, on vient de l'entendre, Pauline Guyet souligne le fait qu'aujourd'hui, un double travail revient aux femmes du cirque contemporain, à la fois se distinguer des normes de genre et des normes du cirque traditionnel. Lisa, Françoise ou Catherine, est-ce que ça vous parle, cette distinction opérée ?
4: Oui, ça nous parle complètement.
0: Lisa,
4: si quelque chose à dire.
5: Oui, c'est évident. La distinction entre le cirque contemporain et le cirque traditionnel, elle est nette. Et ça fait quand même une paire d'années que le cirque traditionnel en fait disparaît petit à petit. S'y est ajoutée la participation des gens qui sont contre l'exploitation des animaux, qui a aussi un peu accéléré ce mouvement, quoi. Et parallèlement à ça, le cirque contemporain se développait beaucoup par sa volonté, bien sûr, de cette place des femmes, et surtout cette volonté d'apporter un message à un spectacle de cirque qui n'était jusqu'alors que des numéros techniques, en fait.
0: Et pourtant, c'est quand même bien présent dans vos univers ou dans vos imaginaires, la question du cirque traditionnel. Quand j'ai eu Françoise au téléphone avant l'émission, tu m'as parlé notamment des tenues des femmes dans le cirque traditionnel. C'est aussi toutes et tous les images qu'on peut avoir en tête. C'est ces images-là, celles du cirque traditionnel avec le chapiteau rouge et jaune. D'ailleurs, chapiteau de l'État qui est rouge et jaune. comment vous vous êtes construite et comment vous êtes lancée aussi en ayant ça en tête et comment vous l'analysez, si vous le faites d'ailleurs. Lisa, peut-être ?
4: Moi, je pense que j'ai beaucoup évolué entre le moment où je fais du cirque depuis vraiment toute petite. Je pense qu'en étant petite, ouais, j'avais envie de porter des paillettes et d'être en juste corps sur le trapèze. C'était quelque chose qui pouvait me parler, je pense. Et puis après, en évoluant, puis en voyant un peu le regard du public, les retours, et puis moi, ce que j'avais envie de véhiculer, je pense que ça a changé pas mal. En fait, j'ai pas juste envie d'être une petite meuf sur son trapèze, quoi. Donc je pense que ça a vachement évolué. Et même si des fois, je me fais plaisir là-dedans. Des fois, ça me fait plaisir de remettre mon costume à paillettes et de faire un numéro de tissu traditionnel, mais c'est pas ce que j'ai envie de faire passer comme message principal, quoi, je dirais.
0: Françoise ou Catherine, par rapport à ça, cet imaginaire du cirque traditionnel, est-ce que ça vous parle ?
5: Alors moi, je fais une différence entre l'imaginaire tel que tu le décris et puis la couleur du chapiteau, quoi. Ça n'a vraiment rien à voir. Le truc traditionnel, effectivement, c'est plus à l'intérieur. Et oui, mais je pense que ça s'est fait progressivement, tu vois, parallèlement, en fait, à la prise de conscience de beaucoup plus de femmes, que le corps de la femme devait... devait servir à autre chose qu'à être jolie, par rapport à l'acceptation des corps des femmes un peu différents. Je pense que ça a été une évolution sociétale, en fait, dans laquelle le cirque s'est très bien positionné. Enfin, il y a trouvé sa place.
0: Mais est-ce que, vous avez vu ce moment de bascule, peut-être vous toutes les deux, parce que vous êtes au sein de l'ETAC depuis un petit moment. Est-ce que vous avez senti ce moment où ça a basculé, où on a commencé à s'interroger sur le corps des femmes, voilà.
1: Bah, les taxes, c'est un peu particulier parce que c'est du cirque amateur. Je ne sais pas si, oui, comme dit Lisa, les enfants, ils arrivent, une petite fille, elle a envie d'être jolie sur son trapèze ou jolie sur ses... Mais ce qui s'est passé, c'est surtout dans le cirque professionnel, où je pense que, et dans les écoles de cirque, c'est là où je pense qu'il y a eu vraiment un changement, une réflexion. L'idée de faire passer un message dans le cirque, c'était pas gagné, je pense, à l'État qu'au départ, hein, du tout. Moi, j'ai jamais eu envie d'être juste jolie sur, sur un agrès, d'abord parce que j'avais passé l'âge quand j'ai commencé.
0: Catherine, tu voulais dire quelque chose sur cette idée du message
5: Voilà, moi je suis d'accord avec Françoise, mais je pense néanmoins, vous dites que l'ETAC n'a pas été tant que ça. Si, je pense que l'ETAC a aussi aidé. Alors c'est vrai, je vais reprendre l'exemple de Coraline, c'est un peu facile, mais Coraline, par exemple, a été très très bien accompagnée par l'équipe de l'ETAC dans cette réflexion, alors qu'elle était adolescente et qu'elle s'est dit non, mais j'ai plus envie d'être en costume machin, ça me plaît pas. Personne ne savait trop d'où ça sortait, mais en attendant, elle le disait. Et elle était très bien accueillie. Donc, je pense qu'effectivement, ça a vraiment été porté par tout un chacun, plus ou moins consciemment. Mmh. Je pense que c'est ça qui est important, plus ou moins consciemment. Oui, la prise de conscience, elle est certainement venue après.
0: C'est en lien aussi avec des évolutions sociétales. Et puis, il y a eu aussi un MeToo du cirque qui a révélé des choses. D'ailleurs, Coraline nous en a parlé. Au téléphone, elle m'a expliqué avoir été assez touchée par la vague MeToo du cirque. Elle imaginait bien qu'il pouvait y avoir des dérives aussi dans son milieu, mais pas autant. Est-ce que vous vous souvenez de cette période-là ? Lisa, est-ce que toi, tu l'as vécu ? Comment tu as réagi ?
4: Je pense que c'était un petit peu après. Enfin, moi, je suis sortie d'école un peu plus juste avant cette vague-là. Donc, je l'ai plutôt entendue par des copains et des copines qui étaient encore dans les écoles. Mais je suis aussi sortie des écoles à cause de tout ça. Pas en étant agressée, moi, personnellement, dans une histoire très, très horrible, mais je n'ai pas été forcément à l'aise sur mon parcours d'avoir eu que des profs masculins, quasi. Et du coup, on est quand même dans des... Enfin, moi, je faisais de l'aérien. Enfin, en tout cas, j'ai jamais été jongleuse. Donc, on est tout le temps en train de se toucher pour se rattraper, pour sauver la vie, en fait, de la personne. Donc, c'est super OK. Mais du coup, il y a aussi une banalité du toucher qui fait que si on n'est pas tout à fait à l'aise avec ça, bah, faut quand même y passer, quoi. Et du coup, moi, ça m'étonne pas du tout. Elle m'a pas du tout étonnée, cette vague. Enfin, je me suis dit, bah, c'est évident. C'est l'endroit parfait pour pouvoir faire ce qu'on... Enfin, comme tous les sports, je pense. Enfin, je connais pas les milieux sportifs, mais tout ce qu'on entend dans la gym et dans ces milieux-là, c'est... Ouh, on est quand même sur un vivier. On parle du corps. On est avec le corps toute la journée. C'est l'endroit parfait pour... En plus, on a des profs qui nous apprennent des choses. Donc, on peut rien redire parce qu'il faut forcément être d'accord avec ce qu'ils disent parce que c'est eux qui vont nous apprendre à bien faire. C'est triste, mais ça m'a pas trop étonnée. C'est... Ouais.
0: Et Françoise, Catherine ?
1: Encore moins que Lisa, puisque mon fils était dans une école où il y a eu beaucoup de problèmes. Et lui, il est aussi circassien. Il fait de l'acrobatie à deux et sa partenaire a souffert aussi beaucoup de ça. Et c'était très difficile. C'est très difficile, c'est ce que dit Lisa. C'est que ben, on est apprenant, on est là pour... et on a des gens qui ont un comportement... gênant, mais on ne sait pas. Et je pense que c'est ce que ça a amené, cette histoire de MeToo du cirque. C'est vraiment une vraie réflexion, par contre, là, partout. Dans les écoles de cirque, y compris les écoles amateurs, sur le consentement. C'est vrai que c'est forcément... Enfin, quand on fait du cirque, quand on fait de la danse, quand on fait du théâtre, c'est des endroits où forcément on va avoir un contact avec l'autre. On ne peut pas faire des portées à deux sans toucher l'autre. Et puis s'il tombe, eh ben, on ne va pas réfléchir si on lui met où on met la main. Il peut arriver qu'on lui touche le sein, l'entrejambe, etc. Mais je pense que ce qui est très important, c'est qu'il y a une réflexion là-dessus. Et il me semble que ces choses-là, ça peut aussi se régler par la parole. Il y a un de nos amateurs qui doit avoir un peu plus de 40 ans, qui rêvait de travailler en acrobatie avec une voltigeuse. Mais les voltigeuses amateurs de l'État, c'était des filles de 20 ans. Et se posaient beaucoup de questions justement sur comment s'y prendre pour ne pas avoir l'air du méchant prédateur. Voilà. Bon, il a trouvé une partenaire avec laquelle qui a effectivement l'âge d'être sa fille, mais avec lesquelles ils ont trouvé un accord et où on voit qu'il y a une confiance totale et qu'il n'y a aucun malentendu. C'est pas parce qu'on se touche qu'on s'agresse. Alors, hier, elle parlait d'un côté excessif de ça aussi, c'est qu'à force de dire aux enfants qu'il faut leur consentement, elle s'est fait reprendre par un enfant parce qu'elle voulait lui tenir la main pour l'aider à faire tourner une assiette chinoise. Il dit, tu m'as pas demandé la permission.
0: Ils ont acquis les réflexes.
1: Donc ça, c'est une bonne chose qu'ils aient acquis les réflexes. Je pense que c'est bien aussi qu'il y ait de la parole et qu'on puisse expliquer à des jeunes ou très jeunes que quelquefois on va peut-être les toucher, mais c'est par nécessité.
0: Ouais, ce MeToo là, ça a quand même fait avancer des choses, mais peut-être pas tant que ça et pas partout.
2: Oui, alors tout à l'heure Michel évoquait que sous l'impulsion du ministère de la Culture, un plan massif de lutte contre les violences et harcèlements sexistes et sexuels avait été déployé pour la période 2025-2027. Donc on peut imaginer que récemment les choses ont pas mal changé. En revanche, Pauline Guyer, qu'on entendait tout à l'heure lors de la conférence sur la place des femmes dans le cirque, soulignait dans son introduction les décalages persistants entre les pratiques et les discours. En effet, malgré les revendications d'égalité et de remise en cause des normes de genre, l'état des lieux dans le cirque contemporain n'est sans doute pas aussi égalitaire que cela. Donc ça avance, mais ça avance lentement comme dans tous les domaines. Et notamment, elle soulignait que si l'on regarde ce qui se passe dans les écoles de cirque, dans les pratiques d'enseignement et du côté de la répartition par discipline et par rôle, il y avait encore du chemin à faire.
3: Donc, les lieux de formation, les écoles ont été l'objet de plusieurs enquêtes et réflexions de chercheuses, sociologues, spécialistes des pratiques corporelles. Le problème aujourd'hui, c'est qu'on manque de chiffres, notamment pour, voilà, ne serait-ce que poser l'hypothèse d'une féminisation des écoles et une féminisation des pistes et des plateaux. Les données et les enquêtes ont au moins 10 ans, si ce n'est plus. Donc, il faudrait réenquêter pour réactualiser ce qu'on sait de ces pratiques, ces formations, ces sociabilités, ces constructions de carrière. Néanmoins, voilà, donc on sait que dans les années 2000 et 2010, on faisait déjà le constat d'une persistance des inégalités de genre dans les écoles de cirque, malgré une remise en cause déclarée des polarités sexuelles dans les discours des professionnels et dans les spectacles. Voilà, les chiffres des années 2000 et 2010 montrent quand même des prédominances masculines dans les écoles, notamment dans les écoles nationales supérieures. Après, j'ai regardé par exemple les trois dernières promotions du CNAC. On est à la parité. Donc je pense que les choses ont quand même énormément changé en 10 ans, en fait, entre les dates, ces dernières données, et là où on en est aujourd'hui dans les années 2020. Néanmoins, ce qui ressort et ce qui est intéressant de ces enquêtes dans les années 2000, enfin jusqu'au mi-temps des années 2010, c'est que l'apprentissage du risque et de la douleur sont genrés. Ça repose sur des socialisations en fait préalables en tant que femme. Et ces enseignements et ces présupposés, ça conditionne évidemment les rôles et les pratiques circassiennes et les trajectoires professionnelles, même s'il y a quand même une plus grande indifférenciation aujourd'hui. Donc, les rôles féminins continuent de persister dans un petit nombre de domaines, comme l'acrobatie, la contorsion, les équilibres, qui apparaissent comme des spécialités dites féminines. On a encore peu de magiciennes ou peu de jongleuses, par exemple. On observe aussi une nette ségrégation dans les pratiques aériennes. Les femmes sont peu nombreuses dans les disciplines de voltige et concentrées dans les agrédits de suspension, dont l'archétype est le trapèze fixe. Néanmoins, donc, la chercheuse Marion Guyez, dans un article sur la distribution dans les scènes circassiennes en 2015, ajoute que cet attachement fluctue et qu'il y a des effets de mode. Par exemple, la pratique du machinois, qui était très masculine, a été largement féminisée dans les années 2000. Et à l'inverse, la pratique de la cordeliste, qui était plutôt une pratique dite féminine, a été largement réinvestie par les hommes, qui s'emparent aussi du hula hoop ou d'autres disciplines. Mais elle relie ça à aussi l'exigence d'originalité nécessaire pour réussir dans le milieu et pour satisfaire son exigence de rareté. Voilà.
0: Alors, si on revient sur la pratique du cirque dans les écoles, on a commencé à en parler avec toi, Lisa. J'ai aussi interrogé Coraline à ce propos. Elle nous a expliqué ce qu'elle a vécu, elle, lorsqu'elle était en école de cirque.
6: C'est pas du tout des choses qui étaient discutées. En revanche, c'est des choses qui existaient de fait, notamment à travers l'esthétique. Moi, c'est quelque chose que j'ai pas mal vu sur d'autres personnes ou vécu pour ma part, ayant un corps qui plus tard s'est destiné à porter. C'est du coup un corps quand même assez fort et pas forcément dans les critères de beauté attendus par la société, c'est-à-dire un corps plutôt mince. Et du coup, ça a pas mal été discuté. J'ai vu autour de moi, à la fois pour des porteuses, mais aussi beaucoup chez les voltigeuses, donc qui sont censées être justement très minces et très légères, beaucoup de surveillance, par exemple, des repas, les coachs qui se permettent de dire aux voltigeuses de ne pas prendre de dessert, de dire à plusieurs femmes, quoi. D'ailleurs, même un peu au-delà de toutes les disciplines, je l'ai vu aussi dans l'aérien, enfin voilà, un peu la gestion du corps de la femme, quoi, d'avoir un regard dessus et de ne pas se déranger pour le dire haut et fort devant tout le monde qu'il fallait que ce corps-là soit plus mince ou plus léger. J'ai raconté ça apparaît dans le livre de la Maison du Cirque. Moi, j'ai mis un moment à réussir à me faire appeler porteuse parce que justement, c'était plutôt une discipline de porteur. Et non, les questions ne... Enfin, de porteur, pardon, une discipline masculine, donc on m'appelait un porteur. Non, les questions ne se posaient pas du tout autour de ça. Hommes et femmes, moi, je n'ai pas du tout vécu ça. Et quand il y a eu Balance ton cirque et tout ça, moi, j'ai revécu des choses dans ma tête en y repensant et en me disant, oui, en fait, effectivement, comme partout, il y avait tout un tas de choses qui n'étaient pas OK, mais qu'on conscientise tous petit à petit, en fait, qui viennent petit à petit dans notre apprentissage et dans notre déconstruction qui se fait pas à pas.
0: Oui, alors moi, en écoutant Coraline, j'étais là, ah oui, mais j'imaginais pas du tout que dans une école de cirque, on pouvait contrôler les repas des élèves. Hein. On imagine ça dans le domaine de la gym, comme tu l'as dit tout à l'heure, ou d'autres disciplines sportives. C'est vrai que quand on est spectateur ou spectatrice de ces spectacles de cirque, on voit le côté plutôt du message artistique, mais on voit pas la partie sportive derrière et la pression qu'il pourrait y avoir. Ça, c'est aussi quelque chose que toi, tu as pu vivre, Lisa ?
4: Moi, personnellement, pas tant dans le sens où j'étais porteuse aussi. Donc je pense que, en tout cas, moi, je me fichais un peu la paix avec mon corps. Je me disais, de toute façon, je peux manger, moi, c'est OK. mais je poserais bien la question aux voltigeuses avec qui j'ai travaillé, que j'ai plus en contact aujourd'hui. Mais oui, c'est sûr qu'elles ont vécu plus de surveillance que moi. Moi, on me laissait un peu tranquille. On était content que je vienne faire ma préparation physique le matin à 8h avant de commencer les cours à 9h. Ça, c'était cool. Hein. Lisa, elle est toujours là en train de se muscler. Ça, c'est cool. Moi, j'ai beaucoup vécu plutôt de la
0: pression. T'avais cette pression là aussi.
4: Sur les muscles.
0: Ouais.
4: Ouais. Sur le fait que, vu que je suis une fille, bah, faut rattraper comme un peu le retard musculaire qu'un homme pourrait avoir s'il était porteur. Donc, moi, toute seule, je me suis mis une pression de folie sur...
0: Et est-ce que par rapport aux garçons qui étaient dans cette école, il y avait discussion aussi par rapport à eux, leur corps? Parce que finalement, eux aussi ont des injonctions d'être forcément costauds, avec des gros biceps et de porter les nanas. Et si t'as un corps mince et que t'es un mec et que t'es tout maigrichon, comment
4: ouais.
0: tu fais?
4: Là, pour le coup, moi, je parle de ça, je suis sortie d'école, j'avais 19 ans. Hein. Donc, en fait, j'ai fait un an et demi dans une école et après, je suis partie, ça m'allait pas. Donc, j'étais pas... J'ai pas assez parlé, moi, avec mes collègues de promo.
0: Françoise, toi qui as un fils...
1: Moi, je peux parler de ça parce que, justement, mon fils Antoine est porteur et n'a pas le gabarit type du porteur. Et sa voltigeuse est un gabarit de voltigeuse. Mais eux, ils ont été vraiment soumis à des injonctions terribles quand ils ont été en école de cirque supérieure. Parce que, et nous, les parents, on était désemparés parce qu'ils ont été sélectionnés, je crois, 14 sur je ne sais combien, plus de 100 candidats. Enfin, voilà. Donc, on les a sélectionnés, c'est que ça va. Dès qu'ils ont été en école, on leur a dit qu'ils n'avaient pas assez de différence de poids, pas assez de différence de taille. Il fallait que lui, il se muscle et qu'il prenne des compléments...
7: Alimentaire,
1: des choses. Et il a eu la chance qu'à Rony, il y avait un médecin qui a été très catégorique et qui lui a dit l'inverse, qui lui a dit ce qu'il faut, c'est des muscles utiles, pas que tu prennes des stéroïdes et que tu bousilles ta santé. Il faut que tu manges correctement, mais pas que tu avales des protéines, voilà. Et heureusement, il a écouté plus le médecin que les... voilà. Et sa voltigeuse, qui est vraiment très fine, il fallait qu'elle soit encore plus mince. Et elle continue, à l'heure actuelle, ils sont professionnels tous les deux, elle continue à être très marquée par ça et à se trouver toujours trop grosse, alors que... voilà. Et je trouve que ça, c'est vraiment très dommageable. Et effectivement, vive le médecin de Rony. Mais ce qui compte, c'est ce qu'on fait. Et c'est vrai que c'est du sport de haut niveau d'être professionnel de cirque. Il ne faut pas l'oublier, ça. Mais en même temps, c'est aussi faire chacun... L'avantage du cirque, et aussi pour nous du cirque amateur, c'est de faire avec ce qu'on est, comme on est.
7: Et du côté amateur, justement, comment ça se passe, Catherine, au niveau de...
5: Du côté amateur, t'as vu quel âge on a, hein.
7: Oui, mais vous avez commencé plus tôt.
5: Oui, c'est ça. Moi, après, j'ai eu un long moment d'arrêt, hein. J'ai recommencé cette année, attention. Hein. Donc, non, on peut... Du côté amateur, franchement, chacun se pose ses exigences, bien sûr. Une voltigeuse amateur peut faire attention à ne pas grossir pour qu'elle puisse être portée par la personne qu'il porte, ça c'est vrai. Mais il n'y a pas d'injonction officielle, on va dire. Non, heureusement.
0: Sur la question de la répartition aussi des choix que peuvent faire les élèves, là, quand ils arrivent à l'ETAC, là, on l'entend dans le son de la docteure en art du spectacle. Tu l'as dit tout à l'heure, Françoise, les petites filles, quand elles arrivent, elles ont quand même encore cet imaginaire, même en 2026, du costume à paillettes et de « je vais voler dans les airs ». Est-ce que vous observez quand même un peu des changements? Est-ce qu'on a des petites filles qui arrivent pour porter d'autres petites filles, d'autres petits garçons? Est-ce que ça, vous le voyez apparaître?
5: Ça, moi, je ne sais pas dire, je ne sais pas répondre à ça.
4: Ouais, j'allais répondre. J'habite à Besançon maintenant, je suis très rarement à l'ETAC. Je dirais que quand même, on n'est plus... Je pense que... J'imagine, mais c'est du coup de la supposition, que les filles arrivent quand même encore pour faire de l'aérien, du trapèze tissu, mais plus forcément en costume à paillettes. Je dirais qu'il y a un peu cette différence-là, qu'on n'a plus envie d'être... une petite poupée jolie, bien maquillée, bien coiffée.
5: Oui, pardon, moi je suis d'accord avec ça. Et je pense qu'en plus, les animateurs de l'ETAC ont aussi évolué par rapport à ça et ne sont plus du tout porteurs de ce message. Donc en fait, les petites filles, elles se retrouvent vite dans un bain différent qui leur permet d'évoluer aussi.
4: Mais j'ai l'impression que les disciplines restent quand même un peu genré, quoi. Ouais, il y a des filles qui font du monocycle et qui jonglent, mais statistiquement, ça fait longtemps que j'ai pas mis le pied à la maison du cirque, mais si je rentre dans un cours d'ado, à mon avis, c'est quand même encore... Ouais. Voilà, ça fait longtemps que j'ai pas vu un ado faire de l'aérien, par exemple, à l'étage.
0: Ouais, ouais. Mais vous l'avez dit, de toute façon, ça passera aussi par l'évolution de, des accompagnants, des accompagnantes, de la société, du regard qu'on porte là-dessus. Pour revenir à la pratique du cirque professionnel, la docteure en art du spectacle explique aussi des choses autour des carrières des femmes dans le cirque.
2: Oui, effectivement, elle souligne comment ces répartitions genrées et inégales par discipline, par rôle, peuvent avoir des conséquences sur les carrières des femmes.
3: Donc, ces répartitions par discipline, par rôle, ces apprentissages du risque, de la douleur qui sont genrés, ça a évidemment des conséquences sur la carrière et la structuration du travail, ne serait-ce que parce que les femmes sont orientées vers des disciplines et des pratiques solo, enfin individuelles, qui donc exclut consciemment ou non des logiques de réseau et de cooptation masculine, et donc elles subissent une plus forte individualisation de leur trajectoire, là où les hommes s'assemblent en collectif et sont ensuite programmés en collectif, et en fait le marché du cirque en est plus friand. Par ailleurs, les disciplines aériennes et acrobatiques dans lesquelles sont beaucoup les femmes sont des disciplines qui ne peuvent pas être pratiquées, installées en tout endroit, donc ça complique aussi les lieux de diffusion, de répétition, de programmation. Par ailleurs, donc, l'enquête de Marie-Carmen Garcia a aussi montré qu'en compagnie, elles sont davantage cantonnées à des positions d'interprètes. Elles ont peu accès aux responsabilités liées à la gestion de projets et aux projets et aux prises de décisions. Et que partout, on retrouve aussi des inégalités en termes de classe sociale. Plus les femmes sont diplômées, plus elles vont avoir tendance à créer leur compagnie. Et moins elles ont de diplômes, et plus elles vont en fait travailler dans des compagnies dirigées par des hommes. L'effet, c'est que ça limite fortement les possibilités d'exercice des femmes. Et moi, j'avais aussi envie d'ajouter que si jamais les femmes sont effectivement en fait dans des disciplines extrêmement physiques, on pourrait aussi se poser la question de la longévité artistique. Probablement qu'une trapéziste a une carrière moins, peut-être à risque d'avoir une carrière moins longue.

0: Autant en poste de responsabilité, en tant qu'artiste engagée, en tant que. Alors c'est sûr, l'exemple de Coraline avec cette compagnie Portée de Femmes, mais c'est pas unique, quoi. Je pense que. Tu vois, par exemple, les hommes se mettent pas ensemble pour faire ce collectif que font les femmes. Donc, il se passe quand même des choses. Et je serais un peu plus confiante qu'elle ne paraît l'être, tu vois, quand elle dit. Je trouve ça un petit peu statique, sa démonstration, et je pense que les choses évoluent plus qu'elle ne nous le dit là.
1: Elisa, est-ce que tu veux réagir à cette question sur les effets des carrières des femmes?
2: Moi, je comprends les deux points de vue. Je suis assez d'accord avec toi, Catherine. Je pense que ça a évolué ces dernières années. Mais je serais curieuse de voir ces statistiques, en fait. Je pense que Catherine, tu as vachement ce point de vue-là parce que Coraline, qui est ta fille, fait tout ça. Et du coup, peut-être que c'est un peu biaisé par la réalité plus grand, plus large. Voilà, du coup, je pense que ça fait vachement écho ce qu'elle dit, en tout cas.
3: Et ce qui est intéressant dans ce que vous dites, c'est qu'on a l'impression que pour que les femmes puissent avoir une place, il faut qu'elles s'organisent entre femmes et minorités de genre. C'est-à-dire que si elles sont dans une compagnie mixte, elles ont moins possibilité de gravir les échelons, peut-être.
0: Alors ça, c'est pareil, ça peut être d'un point de vue général et on peut aussi constater dans certaines compagnies un fonctionnement plus égalitaire, on va dire. Donc, voilà. Moi, je pense que tout est un petit peu si tu veux, à modérer, à mesurer. Il y a une évolution qui existe, il y a encore des choses à revoir, on en a parlé, tout ça. Et je pense qu'il faut rester bien attentif à ce qui se passe, mais vraiment, les choses évoluent, quoi. Et les hommes évoluent aussi, dans ce sens-là.
3: Ça sera l'objet de l'émission du mois de juin, justement. On se questionnera sur ces hommes-là. On parlera aussi de ceux qui font du cirque. Et on l'a entendu aussi dans ce que dit la chercheuse, c'est la question du corps comme outil de travail et du corps qui peut aussi vieillir, bouger, être modifié. C'est pas forcément hyper facile à gérer ce corps.
4: Oui, et donc du coup, moi, quand on a commencé à parler de cette émission, je me suis dit, tiens, qu'est-ce que c'est que ce corps et qu'est-ce que, alors, scientifiquement, c'est quoi les muscles, quoi. Donc, j'ai été voir Juliette Morel, qui est kinésie et qui est quelqu'un voilà, que j'apprécie beaucoup, qui est donc spécialiste du mouvement et du fonctionnement des muscles et qui nous explique qu'est-ce que c'est que le muscle et puis comment ça fonctionne.
5: Alors, le muscle, c'est quand même le tissu qui permet la contraction et donc le mouvement, mais qui permet aussi la posture, le fait de tenir droit, tenir debout, etc. Et le muscle, pour faire assez simple, c'est constitué de fibres musculaires, qui sont de deux sortes, et ça a de l'importance, qui sont des fibres musculaires avec des contractions qui sont rapides ou des fibres musculaires qui sont plutôt à contraction lente, qui ne vont pas avoir la même fonction ou qui ne vont pas réagir de la même façon au cours de l'effort, en tout cas. Et ces fibres musculaires, elles vont intérieurement fonctionner dans leurs cellules avec des myofibrines, pour rentrer dans les détails. Et ces myofibrines, en fait, elles sont constituées de protéines, des protéines qui vont s'assembler l'une à l'autre. Et pour qu'elles puissent fonctionner correctement, ces protéines, elles vont avoir besoin de différents éléments qui vont être de l'énergie pour fonctionner et pour s'assembler. Elles vont avoir besoin de calcium. On aura besoin de bonnes conditions finalement pour avoir un muscle en bonne condition physique qui nous permet de continuer de travailler correctement ou de supporter des efforts avec une certaine intensité ou des efforts un petit peu longs dans le temps. Je pense qu'effectivement, dans les arts du cirque, ça met en jeu l'ensemble de nos muscles, en fonction certainement de la spécialité de chacun. Ce qui est commun, je pense, à tous les artistes, c'est le travail en équilibre. Donc là, ça va faire appel à des muscles profonds, plutôt les muscles de la posture, donc essentiellement les abdominaux et les muscles lombaires dorsaux, qui ont un rôle pour stabiliser le corps, qui va leur permettre de contrôler toutes les figures qu'ils font en périphérie. Et puis, ces muscles du centre, ils nous permettent aussi de transmettre la force. Donc, si on a quelqu'un qui va travailler sur son trapèze en équilibre avec les jambes, il a malgré tout besoin d'un centre très tonique pour pouvoir être libre avec ses jambes ou avec ses bras d'évoluer correctement.

0: exactement. Donc on ne peut pas dire qu'il y ait des muscles plus importants, je pense, dans ces activités-là, mais malgré tout, et c'est un peu valable chez tout le monde, si on a des muscles de la posture, des muscles profonds qui sont bien entretenus, derrière on est plutôt en bonne forme.
1: Bon, on enchaîne l'émission avec une séance d'abdos, les filles. Hein. Alors, apprivoiser son corps, c'est pas facile. Hein. D'ailleurs, comment on fait quand c'est un outil de travail et en plus, il faut le montrer aux autres, qu'il soit joli, agréable, peut-être, à regarder pour qu'on ait envie de voir notre spectacle. J'en ai discuté avec Coraline Léger.
2: Eh ben, ça a été compliqué. Ça a été un parcours semé d'embûches, de beaucoup de personnes par moments malveillantes. J'ai souvenir par exemple d'un ostéopathe qui m'avait dit que je ne deviendrais pas artiste parce que j'étais trop grosse et qu'il fallait que je perde du poids parce que j'étais pas assez athlétique, ou ce genre de réflexion qui marque en fait quand on a 14 ans avec un seul rêve en tête, devenir artiste de cirque. C'est des choses qui marquent très fort et qui sont difficiles à faire bouger. Ouais, ça a été des hauts, des bas, ça a été différentes batailles. Après, je pense que c'est ce qui m'a forgé aussi, c'est ce qui me fait grandir. Et je pense que malheureusement, en fait, les troubles liés au poids et au paraître du corps, pardon, je trouve pas les mots. Je crois qu'ils concernent une très grande partie des femmes et notamment des jeunes femmes de notre société. Donc je n'y ai pas échappé, et malheureusement dans le cirque, effectivement, on peut avoir une image peut-être un peu plus cool qu'à la gym, mais en fait on passe notre vie à travailler notre corps, c'est notre outil de travail principal, et il est là pour qu'on le montre, en fait il va être sur scène, et en fait on a un rapport au corps qui est à plein d'endroits très beau, mais qui est aussi à d'autres endroits assez... J'ai pas envie de dire problématique, mais en tout cas, on se surveille, on se regarde beaucoup. Je trouve qu'il y a ça aussi quand même dans le cirque. Après, le cirque, c'est très large, hein, c'est une très grande famille. Donc moi, je parle de mon point de vue, de mon passage dans certaines écoles. Voilà, peut-être que d'autres personnes auraient un autre discours. En tout cas, moi, dans le cirque contemporain que je pratique et dans les écoles que j'ai traversées, oui, je trouve qu'on avait un regard sur le corps assez exigeant.
1: Justement, alors comment ça se travaille ce regard sur notre corps, enfin, est-ce que ça se travaille d'ailleurs? Est-ce que ça, on l'évoque peut-être déjà en tant qu'amateur à l'ETAC? Est-ce que vous en parlez de ça? Et puis après, quand on est professionnel, comment on bosse là-dessus? Je ne sais pas qui veut répondre en premier.
3: En tant qu'amateur,
1: les élèves
3: c'est pas...
1: de l'ETAC?
3: Ouais, en tant qu'amateur, il n'y a pas... C'est pas un sujet, quoi. C'est un sujet, effectivement, on a envie d'avoir la pêche pour faire ce qu'on veut. Mais
1: il y a quand même une représentation dans le cadre du festival. Vous mettez quand même en scène. Moi,
3: Françoise,
1: je me pose la
3: dire.
1: Question là, de comment on anticipe ça.
4: C'est pas moi, j'ai fait du cirque entre autres. Ben, moi, je suis à l'aise avec mon corps. Donc, au contraire, je le remercie tous les jours d'être. Mais c'est ce que dit Catherine. Ce qui m'intéresse, c'est pas l'aspect de mon corps. C'est ce que je peux faire avec. Et du moment que les muscles répondent, que je peux toujours à 72 ans courir, sauter, faire une roulade, je suis ravie. Donc je pense pas à... Enfin, sincèrement, quand on fait bien sûr une représentation à Brin de Cirque, je suis pas obsédée par mon poids ou mon absence de sein ou je ne sais quoi. Par contre, je pense que oui, ça peut... Pour d'autres, ça peut être un souci. Je pense qu'en amateur, en fait, on est plutôt là pour... heureusement, enfin, en tout cas, à l'ETAC, on est là dans le plaisir, dans l'envie de faire. J'espère qu'on n'est pas trop obsédé par...
3: Non, puis quand je vois les jeunes, on est vraiment... Enfin, elles paraissent aussi là vraiment pour partager, comme tu dis, pour se faire plaisir... Pour réussir des choses, hein, bien sûr, il y a de l'exigence, ça c'est sûr, mais sans se faire du mal, quoi, hein, vraiment. Moi, je vois ça comme ça. Quoi.
1: Et du côté professionnel, Lisa, comment toi, tu as appris à apprivoiser ton corps?
5: C'est une question difficile. Je pense que je pourrais redire à peu près tout ce que Coraline elle a dit. Je me retrouve vachement dans ce qu'elle raconte. Ayant commencé le cirque, encore une fois, toute petite, je pense qu'au début, je ne me posais pas trop les questions. Et puis, je me suis heurtée aussi. Il y a des adultes qui m'ont dit que j'étais trop grosse pour faire du cirque. très tôt. Donc, ouais, un peu le même parcours. En amateur, je pense que ça m'avait pas trop touchée. J'étais juste contente de réussir à faire des figures sur mes agrès. Je pense qu'après, ça a un peu évolué quand j'ai commencé à faire des équilibres sur les mains, où là, j'ai eu un peu plus une surveillance de mon corps parce que c'était pas ma discipline de base, c'est pas là-dedans que j'avais grandi. Du coup, j'ai appris tout ça et j'ai eu un regard sur mon corps extrêmement dur que j'ai encore aujourd'hui. Du coup, je sais pas si je l'ai vraiment apprivoisé.
1: Et puis, il y a la question aussi des changements des corps des femmes. Nos corps, ils évoluent. Enfin, voilà, entre ce que tu dis, l'adolescence, et puis maintenant, Coraline, elle est maman. Toi aussi, je crois. Ouais. Comment ça s'est passé pour toi, ce moment-là de la grossesse et puis de l'après, peut-être?
5: Ben, je dirais que la grossesse en elle-même, ça s'est pas trop mal passé. Et je pense que même, c'était la première fois en 28 ans que je lâchais les chevaux sur le corps. En mode, allez, là j'ai faim, je mange ça, je mange ci, je m'en fous. Ce qui du coup a eu des conséquences par la suite. Et du coup, ben, l'après, on est dedans. Hein, et je suis pas bien du tout dans mon corps aujourd'hui. Quoi. J'ai pris cher. Et du coup, je sais pas trop comment faire. Bon, c'est une autre construction, je vais pas m'étendre là-dessus, mais... Ça, c'est vraiment pas facile, quoi.
1: Moi, c'est aussi ce que nous a partagé Coraline, hein, l'envie d'aller au bout de sa grossesse en continuant la pratique, mais en fait, elle s'arrête au bout de 2 mois à peu près de grossesse, ou 2 ou 3 mois, enfin très tôt, alors qu'elle imaginait continuer avec son gros ventre à faire des choses. Et puis l'après aussi, où on est attendu pour des dates et on a la pression de devoir se remettre au sport, etc. Donc ça, on a bien entendu que c'était difficile, et ça, c'est quand même quelque chose que les hommes ne portent pas. Ça, on peut aussi se le dire. Et puis, elle m'a parlé aussi de quelque chose que j'ai trouvé intéressant. Elle m'a parlé aussi de la répartition des tâches une fois que tu deviens maman. Et on l'a aussi entendu dans l'historique de Michel, mais aussi dans ce que dit la chercheuse. Souvent, le cirque, c'est en famille. Et elle m'explique, Coraline, que souvent, les mamans cirque qui ont 2 enfants... arrêtent leur carrière parce qu'elles se retrouvent à devoir gérer les enfants. Et puis, il y a la question aussi du corps qui vieillit. On a commencé à l'aborder. Je crois que tu en as parlé avec la kiné.
6: Oui, en fait, c'était la première chose que j'avais envie de lui demander. L'âge avançant, on aperçoit ce qu'on appelle la fonte des muscles. Alors bon, qu'est-ce que c'est? Réponse de Juliette Morel, kiné.
0: La fonte des muscles, c'est vraiment décrit depuis les années 90, ça s'appelle la sarcopénie. C'est effectivement une diminution de la masse musculaire qu'on observe principalement chez les femmes à cause de la ménopause et donc de la baisse des œstrogènes dans le corps, qui ont une action sur le travail de la fibre musculaire. Mais aussi sur l'énergie qui peut être utilisée par le muscle, etc. En fait, cette baisse d'œstrogène, elle joue un rôle clé dans la diminution de la récupération des muscles et aussi dans la répartition des graisses dans l'organisme. À l'effort musculaire, l'énergie, elle est produite soit par le glucose qu'on a, le sucre qu'on a dans le corps, soit par l'utilisation des stocks de graisse. Si on fait un effort plus long, on va plutôt utiliser les graisses. Mais cette baisse d'œstrogène, elle va stocker des graisses à certains endroits et ralentir aussi le travail musculaire. Mais si on contrecarre tout ça par un travail régulier, bien finalement, on réenclenche le processus et on favorise l'entretien de la contractilité de ces fibres.
6: Alors moi, je n'ai jamais fait de cirque. Je n'ai jamais été à l'ETAC, hein, qui est l'école de cirque de Bourg. Mais c'est pas bien. Et donc, du coup, je lui ai demandé, mais est-ce que je peux commencer maintenant que j'ai plus de 70 ans?
0: Alors, sur le trapèze, peut-être pas, mais tout est possible. En fait, on sait que le travail musculaire régulier, et même chez quelqu'un qui n'a jamais fait de sport, qui commencerait une activité physique, parce qu'on peut ne pas faire de sport, mais faire une activité physique régulière, on sait que ça contrecarre cette fonte musculaire, que ça améliore la posture. Donc, on peut déjà commencer par un travail musculaire doux, de renforcement doux, et petit à petit amener à un meilleur travail d'équilibre aussi. Et c'est ce qu'on retrouve dans le cirque. C'est des gens qui ont en général un très bon tonus pour tout ce qui est maintien. Nous, on appelle ça le centre. Et quand on a un bon centre, un corps en fait qui est suffisamment tonique, après, on va pouvoir, avec les bras ou avec les jambes, être beaucoup plus libre dans les mouvements.
6: Eh ben, c'est plutôt réconfortant, je vais essayer. Hein. Donc, du coup, alors, donc, circassienne jusqu'à 120 ans. Merci Juliette Morel.
1: Françoise et Catherine, on en a déjà un petit peu parlé. Est-ce que vous avez vu aussi des évolutions? Est-ce qu'il y a des seniors, beaucoup de seniors à l'ETAC et ou des personnes qui commencent un peu plus tard que ce qu'on imaginerait?
3: Allez, à toi. Je vous dirai après.
1: Françoise.
4: Beaucoup de seniors. Peut-être pas.
0: Nous deux.
4: Non, il y a aussi Bernard. Non, il y a des gens.
3: Oui, il y a des jongleurs.
4: Il y a des jongleurs aussi. En senior. Alors, après.
3: Il y a quand même Jean-Pierre, 60 ans. Il y a quand même quelques.
4: Jean-Pierre, 60 ans. C'est des gens. Enfin, ceux qui sont là, c'est des gens qui ont commencé quand même il y a quelques temps. Moi, je suis très contente d'entendre ce que dit la spécialiste, là, puisque j'ai commencé le cirque à 48 ans. Donc, à peu près à l'âge de la ménopause. Et que, effectivement, ce qu'elle dit semble se confirmer. Et moi, je me souviens que le premier numéro que j'ai fait à Brin de Cirque, c'était parce que je me sentais pas particulièrement brillante, mais je voulais montrer qu'on pouvait faire encore des choses à mon âge, et que donc les petites jeunes femmes qui venaient d'avoir deux enfants, justement, qui disaient « Oh là là, mais maintenant j'ai plus d'abdos », elles pouvaient s'y mettre. Et ce que je vois, c'est par contre, quand même, oui, pas mal de gens qui commencent plus tard, qui commencent à 40 ans, la quarantaine. La quarantaine. Donc, senior, pas encore. À 40 ans, on est encore très jeune. Mais oui, effectivement, des amateurs qui se lancent beaucoup plus tard. Moi, quand je suis arrivée à l'école de cirque, c'est parce que mes enfants y étaient. Et j'ai demandé s'il y avait un groupe adulte. On m'a dit oui, oui. La plus vieille du groupe adulte, elle avait 17 ans.
1: Bon, chers auditeurs et auditrices, hein, c'est jamais trop tard. Et puis, c'est aussi le moment d'aller découvrir la programmation de Brin de Cirque. Ça commence le 20 mai avec l'inauguration, où on vous verra peut-être. Les premières représentations donc, des élèves de l'ETAC. Et puis, ça continue les vendredis 22, samedi 23, dimanche 24, lundi 25 mai. En fait, tout est en ligne sur le site etac01.com. Et puis, comme on l'a évoqué dans cette émission, un regard particulier sera porté tout au long du festival sur les corps, avec une programmation spéciale et autour du corps féminin.
7: Oui, et l'association L'ETAC a invité une autre association, l'association lyonnaise Égaligone, qui viendra animer des ateliers participatifs le lundi 25 après-midi. Violaine Dutrot de l'association Égaligone nous raconte ce qui est prévu pour ces ateliers.
8: L'idée est de développer à la fois un échange et un partage d'expériences et de réflexions sur trois thématiques. Donc, il y a un thème sur le consentement, un thème sur la représentation des corps des femmes dans la pratique du cirque, et un autre thème sur être circassienne ou vivre sa pratique autour du cirque en tant que mère, c'est-à-dire ce que fait la maternité en tant que transformation des corps. Qu'est-ce qui se passe en fait pour les femmes qui viennent d'être mères et qui sont ensuite mères dans la pratique du cirque? Donc, ce sont trois thèmes qui sont des thèmes qui font appel à une sensibilité aux questions de genre, évidemment. L'idée, c'était que ce soit des femmes qui animent, mais les ateliers sont ouverts à tout le monde. Donc, c'est vraiment n'importe quelle personne intéressée, qui pratique le cirque ou non, va pouvoir venir. Ce qu'on a mis au point pour l'instant avec trois collègues, du coup, en comptant Marie, c'est qu'il y aura un temps de speed dating, en tout cas de rencontre préalable dans l'atelier version grand groupe. Et ensuite, on se séparera en trois groupes. Et il y aura un temps de rassemblement après pour échanger sur ce qui s'est dit dans les groupes.
7: Donc des échanges et des réflexions intéressantes en perspective sur donc, le consentement, la représentation du corps féminin et maternité et pratiques circassiennes. C'est, je répète, le lundi 25 mai à partir de 14h dans le cadre du festival Brin de Cirque.
1: Et puis on a pris connaissance d'un autre festival de cirque qui s'appelle Les Incandescentes.
7: Oui, tu l'as évoqué rapidement tout à l'heure. Le festival a été créé en 2024 par Camille Châtelain et Laura Terrancle, si je ne me trompe pas. C'est le premier festival dédié au cirque féministe. Il met en avant des créations artistiques qui défendent la diversité et l'égalité portées par des femmes, des personnes non binaires et trans. Le festival a lieu tous les deux ans, c'est donc la deuxième édition, c'est donc une biennale. Et cette année, j'ai compté 8 compagnies invitées, dont le projet PDF. Tu l'as dit tout à l'heure, Élodie, que Coraline Léger nous a présenté en début d'émission. On pourra assister à un atelier intitulé « Où en est la parité dans le cirque ?», à une table ronde pour un féminisme antifasciste. On pourra aussi se déhancher lors d'un bal féministe, tout un programme où se rencontrent art et engagement politique. Et puis, si vous allez sur le site, vous pourrez lire un très beau manifeste « Nous sommes incandescentes », qu'on vous laisse découvrir. Et les incandescentes, donc le festival, c'est du 29 au 31 aux Grandes Voisines à Francheville, pas très loin de Lyon. Et Les Incandescentes, c'est aussi un site internet avec un répertoire de pièces de cirque féministe. Très intéressant, allez-y.
1: Et puis monter des festivals, des collectifs entre femmes et minorités de genre, ça a du sens. On a l'impression que c'est vraiment ce qui fonctionne. On fait un dernier retour sur le collectif projet.pdf avec Coraline Léger et l'intérêt de ces espaces.
2: Ça change énormément de choses en fait. Pour juste faire une petite parenthèse avant de répondre à la question, c'est quelque chose qu'on ouvre aussi sur l'extérieur dans les ateliers qu'on propose. On en propose tout un tas, que ce soit des ateliers de portée, des rencontres. Récemment, on a fait un cercle de femmes sous chapiteau, donc accueillir des femmes de différentes associations et réfléchir ensemble à un projet de territoire et tout ça. Et en fait, à chaque fois, ça, les personnes qui vivent ça le notent, le remarquent et en parlent et disent que ça fait du bien, que c'est des espaces dont elles ont besoin, où elles peuvent s'exprimer. En fait, c'est ça, je crois que le premier truc, c'est qu'on peut s'exprimer, qu'on ose s'exprimer, qu'on arrive à s'exprimer. Et déjà, ça, c'est vraiment énorme, sans se faire couper la parole, sans qu'on nous dise que ce qu'on dit est faux. Enfin, voilà, c'est un collectif qui essaye de faire une place à chaque parole, qui essaye de laisser différentes idées, qui s'écoute. Évidemment, on reproduit aussi des schémas de domination et tout ce qu'on veut. Je ne vais pas vous vendre un monde parfait, ce n'est pas du tout le cas. Mais par contre, on l'entend, on le voit, on le note, on essaye de revenir dessus, on y réfléchit, on s'empare de beaucoup d'outils. On a beaucoup d'outils. Maintenant, ça fait plus de 10 ans que ce collectif existe, donc on a beaucoup d'outils pour fonctionner ensemble. Et après, je crois que c'est aussi très empouvoirant. Je ne trouve pas ce mot très joli, mais je trouve qu'il raconte très bien ce que ça fait. En fait, ça nous donne beaucoup d'énergie aussi de se sentir capable. Moi, par exemple, ce projet Chapiteau, ça faisait des années que je l'avais dans la tête. Et c'est la première fois que je suis arrivée en résidence parce que du coup, moi, je suis rentrée dans le collectif en janvier 2021 pour une reprise de rôle sur le premier spectacle, pour un remplacement. Et vraiment, c'est cette première semaine-là où je me suis dit, ouais, mais en fait, ce projet CHAP que j'ai dans la tête, c'est là qui fera sens, justement aussi pour cette question d'empouvoirment et de juste se dire, mais bien sûr qu'on est capable, en fait, c'est sûr qu'on est capable, qu'on peut le faire et juste allons-y. Je pense que ça nous aide aussi à prendre, en tout cas pour ma part, je vais parler pour moi, moi, ça m'aide aussi à prendre confiance et à avancer. Ça me retire ce besoin de validation masculine qu'on m'a appris toute ma vie. Et là, j'apprends à m'en dédouaner, en fait, à faire sans. Et voilà, pour y répondre rapidement. Mais je pense que vraiment, le point principal, c'est qu'on s'écoute et qu'on a la place d'exister, quoi.
1: La place d'exister par le cirque, on conclut là-dessus, mesdames. Allez, vous êtes d'accord?
2: Allez.
1: Merci à vous trois, Lisa Curti, merci. Françoise Philippon et Catherine Léger. Merci à Coraline Léger et à Violaine Dutroux au téléphone.
6: Merci à Jimmy à la technique.
1: Et merci à vous, Joël, Michel et Natacha. On se retrouve le mois prochain. À bientôt.
2: À bientôt.
6: À bientôt.
4: Au revoir.
2: Au revoir.

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Bonjour à tous et toutes et bienvenue dans Black Power avec Pépita, l'émission dédiée aux artistes africains et afro-descendants sur les ondes de RDIWA 107.5 FM. Pour cette nouvelle émission, on s'envole vers Kinshasa, la capitale de la République démocratique du Congo. Avec plus de 18,5 millions d'habitants, Kinshasa s'étend sur environ 2,3 millions de kilomètres carrés. Située sur la rive sud du majestueux fleuve Congo, cette ville bouillonnante et foisonnante est une véritable fourmilière géante. Kinshasa bat au rythme d'un chaos urbain permanent et d'une créativité débordante où l'art jaillit de partout. Ces artistes de rue font partie de l'âme même de la ville. Dans les quartiers animés comme Matongé, Lingwala ou Bandalonga, des performeurs transforment les déchets, bouteilles en plastique, fils électriques, pièces de voiture ou encore canettes, en costumes spectaculaires, sculptures ou instruments de musique. Musiciens bricoleurs, danseurs, performeurs et peintres de rue font de Kinshasa une scène artistique à ciel ouvert où l'art naît de la débrouille et de la résilience quotidienne. Kinshasa, c'est une ville immense, bruyante et incroyablement créative. Parmi ces artistes de rue qui font vibrer Kinshasa, aujourd'hui, je reçois en interview par téléphone, directement depuis Ngaliema, ma campagne, quartier emblématique de la ville, un artiste qui incarne à lui seul l'énergie créative de Kinshasa, Rich Boy Godbi. De son vrai nom Benny Mbuyamba, Rich Boy Godbi est l'étoile montante du rap kinois et de la scène urbaine africaine. Artiste pluridisciplinaire, musicien, cinéaste et photographe, Rich Boy Godbi incarne parfaitement cette nouvelle vague d'artistes kinois, prêts à exporter la culture congolaise et à briller sur la scène internationale.

0: Bonjour Rich Boy Godby, ça va?
1: Ouais, bonjour Pupita, ça va, super, merci. Et toi aussi, j'espère.
0: Oui, ça va. Je suis très très contente de te recevoir aujourd'hui. Pour commencer, est-ce que tu veux bien te présenter brièvement? D'où viens-tu et comment as-tu découvert ta passion pour l'art et la musique?
1: Moi, je suis d'originaire de la République démocratique du Congo, Kinshasa précisément. Donc du coup, je vis déjà dans une ville qui est très artistique et d'où la poésie naît aussi du chaos, quoi, où il y a le coltan, les minerais et voilà, et tous ces minerais. Et c'est sous cette poésie-là que du chaos et de toute cette richesse-là que le peuple nous-mêmes on voyait pas, que je me suis dit, bah voilà, si je pouvais transformer tout ce que je vois en œuvre d'art, ou si je peux tout transformer en sculpture vivante, ou si je peux même immortaliser ça, ne fût-ce qu'en image, ça serait génial. Et du coup, je me suis dit, bah comment faire? Et je suis tombé dans l'art. Comme ça, c'était juste une envie de transmettre ce que mes yeux voyaient, ce qui n'était pas capturé et immortalisé à l'instant. Donc, moi, je me suis posé la question parce que ouais, c'est en se posant les questions que on peut même se découvrir et c'est en se posant les bonnes questions qu'on peut bien trouver notre félicité. Donc, moi, je me suis posé les questions à travers tout ce que je voyais à travers mes yeux. Et du coup, je me suis dit, ah bah, mes yeux sont pas des caméras. Comment je peux faire pour immortaliser tout ça? Et je faisais déjà de la musique, mais je voulais bien aller au-delà des racontés. Tu vois, je voulais vraiment transmettre un message visuel, quoi. Et voilà, c'est à travers cette envie et en me posant ces questions-là que je me suis retrouvé à faire du cinéma, de la photographie, tu vois, expérimentale. C'était pour expérimenter la ville parce que ici, moi, j'étais pas trop fan pour les cinémas, des cinémas en fait à forte échelle, à fond vert, alors que la ville elle-même, elle est cinématographique, tu vois. Du coup, c'est comme ça que j'avais opté pour les cinémas expérimentaux, où je pouvais transmettre les scènes réelles et voilà, avec une histoire vraie. Et je pense que c'est ça qui aussi fait accrocher les histoires, parce que tout ce qu'on transmet est réel, tu vois. C'est fait du réel, quoi.
0: Ben merci beaucoup pour cette jolie introduction et je voulais revenir un peu plus précisément à la musique et savoir comment tu avais commencé ta carrière musicale.
1: Moi, ma carrière musicale, je l'ai commencé du reggae, hein. C'était vraiment un reggae familial, un reggae social, où mes mots n'avaient plus trop vraiment d'impact, tu vois, parce que voilà, je partais à l'école et je faisais autre chose, quoi. Je partais me retrouver entre amis, je partais vivre de ma passion, quoi, au lieu d'aller apprendre. Et j'ai fait trop de bêtises et la famille n'écoutait plus et je me suis dit, bah, qu'est-ce que je peux faire pour que les gens m'écoutent maintenant? Et voilà, c'est comme ça que j'ai dit, ah, je vais faire de la musique, tu vois. Et c'était déjà aussi en moi. J'ai commencé à faire de la musique pour exprimer ce que je pouvais pas dire aux gens, exprimer ce que les gens pouvaient pas comprendre et exprimer ce que le monde avait besoin d'entendre, tu vois, venant de moi, expliquer les faits réels. Je voulais expliquer, en fait, je voulais, comme je t'ai dit, je voulais transmettre des messages vrais et percutants, tu vois, des messages que les gens n'ont pas forcément envie d'entendre, mais ont besoin d'entendre, tu vois. Et du coup, voilà, je me suis dit, bah, je vais faire de la musique, quoi, pour m'exprimer et transmettre ces messages à un public plus large et avec des belles mélodies, avec des jolis textes. Je me suis dit qu'ils allaient accrocher plus que quand je parle comme ça seulement, tu vois. Et voilà, c'est comme ça que je suis tombé dans la musique, ouais, dans l'art musical, c'est vraiment comme ça, quoi. La deuxième étape, c'était se mettre en pratique, tu vois. Donc voilà, faire cette musique pour que les gens t'écoutent. Et à l'époque, les studios coûtaient trop cher et je pouvais pas directement me lancer avec ces budgets directs en studio, même si je les avais aussi d'une part ou d'une autre. Mais voilà, quoi, j'ai commencé avec le freestyle et mon tout premier freestyle où j'ai expérimenté ma voix, mon rap, c'était à l'école. C'était, je me rappelle, j'étais en deuxième primaire ou troisième, si j'ai bonne mémoire. Et voilà, c'était entre 9 h, parce qu'à chaque 10 h, c'est la pause. Et voilà, à 9 h, 8 h, comme ça, il n'y avait pas de professeur. Et c'était le professeur des maths. Donc, on n'aimait pas la mathématique tous quand il n'y avait pas les professeurs. Pour nous, c'était vraiment une occasion de faire un peu ce qu'on voulait, quoi. Et j'avais un ami à moi, David, qui restait, on partageait les mêmes bancs, c'était mon collègue. Et lui, juste pendant ces heures-là, s'il te plaît, il me dit, mais bah, Benny, on fait du rap, on va faire de la musique. Ah, bon, on va faire de la musique, il n'y a pas d'instrumental. Non, il m'a dit, gars, moi, je vais faire l'instrumental. Écoute juste et puis laisse-toi emporter, tu vois. Ah, j'ai dit, vas-y, envoie le beat, je vais essayer de faire de la musique là pour tout le monde, pour que tout le monde m'écoute. Voilà, ça c'était vraiment ma première sortie, la première fois que je sorte ma voix pour un grand public comme ça, parce que quand même, ma salle, il y avait beaucoup de gens. Et ça avait littéralement aussi attiré toute une foule. Et mon pote m'a dit, voilà, je vais faire un beat. Il commençait à taper au banc, tout ça, et à faire vraiment, c'était un boom bap. Et voilà, je me suis lancé, j'ai fait mon premier freestyle, j'ai commencé à rapper. Et voilà, on a commencé à faire de la musique. Il a vraiment fait son beat. Moi, je me suis vraiment déchaîné à fond jusqu'à ce que toute la salle commençait à crier. Hey, tu vois, la salle criait, criait. Ah. Mais nous, vraiment, nous, on était en transe, quoi. On était vraiment en transe. Et on n'a même pas senti, s'il te plaît, que la salle avait arrêté de faire du bruit. Mais or que c'était le directeur et le proviseur qui avaient entendu du bruit dans la classe et qui étaient montés voir qu'est-ce qui s'est passé. Mais généralement, quand ils arrivent comme ça, c'est direct, ils entrent, mais ils n'étaient pas entrés, ils étaient à la fenêtre. Ah, ils sont restés là. Or qu'ils étaient époustouflés, ils avaient aussi aimé ma musique. J'ai fait au moins 30 minutes en train de rapper comme ça. Et voilà, et puis après que j'ai fait ce freestyle, bah voilà, je me suis créé une renommée des freestylers, quoi. Donc on a commencé à venir me chercher en classe. On commençait à venir me chercher en classe et j'allais faire des freestyles à la récré, j'allais faire des freestyles dans d'autres classes, j'allais faire des freestyles au terrain et j'affrontais maintenant les rappeurs en freestyle, quoi. Et même au quartier aussi, et c'est passé de l'école au quartier et même à la maison, on commençait à venir me chercher. À chaque fois qu'ils savaient qu'il y avait un rappeur, ils disaient, ah non, nous on a notre rappeur, c'est Benny. Ah non, on a notre rappeur, c'est Benny. Et du coup, par semaine, sur 7 jours, j'enregistrais 30 freestyles comme ça. J'avais 30, bon, battles. C'était vraiment devenu des battles. Le premier, c'était un freestyle, celui de la classe. Mais après, ça s'est vite transformé en battle parce que les gens maintenant avaient l'assurance de moi. Donc, à chaque fois qu'il y avait quelqu'un qui se présentait comme un rappeur, donc, il devait se mesurer à moi, you know what I'm saying, tu vois ce que je veux dire?
0: Ensuite, tes freestyles, tu les as diffusés sur YouTube, il me semble, et c'est aussi comme ça que ça t'a fait une petite notoriété.
1: Ouais, c'est freestyle, non, pas tout, hein, parce que vraiment au début, c'était très contemporain, parce que même avoir YouTube, c'était un luxe à l'époque, c'était trop cher, on connaissait pas comment faire à être sur YouTube. Mais c'est juste après mes freestyles que j'ai commencé maintenant à faire des freestyles pour YouTube. Quand j'ai découvert comment mettre des vidéos sur YouTube, c'est là que j'ai commencé moi-même à me filmer avec un beat à côté. Et voilà, j'ai commencé maintenant à mettre en ligne mes freestyles sur YouTube, tu vois. Et c'est là aussi que j'ai commencé, sans le savoir, la vidéo, tu vois. Parce que je me filmais moi-même, mine de rien, et je mettais mon beat, et après, je l'ai balancé sur YouTube. Et voilà, ça a accumulé des vues énormes, vu que j'envoyais même pas aux gens mes liens. Mais à chaque fois que je revenais à l'école, tu vois, on a commencé à accumuler. Mon premier freestyle sur YouTube a accumulé, je pense, 2000 visionnages en moins d'une journée, quoi. Et sans partage des liens, quoi. J'avais juste écrit mon nom, mais à cette époque-là, les gens me recherchaient vraiment sur YouTube. Et c'est là que je me suis dit, ah, OK, mec, on va plus faire des freestyles comme ça. On va commencer à filmer. Tout doit être filmé. Et c'est là que mon même pote là qui faisait des beats, il m'a dit, gars, moi je veux commencer à te filmer, tu vois. Et voilà, on partait partout avec lui. Après le freestyle, on a commencé à être invité dans des shows, aller freestyler dans des shows. Et c'est là que je me suis dit, ah bah, il est temps que je fasse un son. Il est temps que j'aie un studio maintenant, tu vois. Parce que la demande commençait à devenir forte. On est passé des battles freestyle de rue, on est passé à YouTube. Au show, au festival, tout ça, parce que j'ai même été sollicité par des festivals à l'époque et des grands shows, des grandes scènes. Tu vois, je me suis dit, waouh, ces rêves deviennent réalité. Mais tout ça, on n'avait même pas enregistré un son. C'était juste les noms, la renommée, les freestyles. Et je me suis dit, bah, je vais aller en studio faire ma première chanson. Ma première chanson, c'était Très fort, je suis. Très fort. Donc, la première chanson incarnait déjà c'était mon état d'esprit et c'était aussi l'état à laquelle j'ai vibré parce que moi, je pense que la musique, et fréquences vibratoires. J'ai nommé ces sons très forts parce qu'à l'époque, je cognais très fort et j'étais très fort et j'ai fait tous ces freestyles sans être battu, ne serait-ce qu'une seule fois. Et quand je suis allé enregistrer ça en studio, et j'ai décroché un partenariat studio, donc même l'ingénieur de son voulait que je commence à passer du temps en studio, quoi. Et voilà, j'ai encore commencé à sécher les cours pour aller en studio. Et voilà, c'est comme ça aussi que j'ai commencé à être sollicité pour des featuring, notamment avec le groupe Mafia Gang à l'époque. Et après, on a créé un collectif avec mes amis libanais, c'était la Justice of Gang. Duo Gang, donc c'était un peu en quelque sorte une justice, un collectif où on favorisait les échanges culturels parce qu'on avait des Arabes et des Congolais et on avait des Angolais aussi dans le collectif. Et c'est là que j'ai développé cet amour d'échanges culturels, quoi. C'est comme ça que ça a commencé, hein.
0: Eh bien, avant d'aller un peu plus loin dans l'interview, je te propose qu'on s'écoute un premier morceau de toi, le morceau Moto Epeli. Et Moto, tu me disais, c'est un mouvement révolutionnaire du hip-hop congolais. Et je voulais savoir qu'est-ce qui t'a inspiré pour ce morceau et quelles sont les sonorités qu'on y retrouve.
1: Ouais, bah, Moto Epeli est né d'une envie, pardon, de proposer autre chose aux médias culturels, de proposer autre chose sur la scène locale. Parce que ouais, les tendances devenaient fortement trap d'un seul, typiquement européen, occidental. Donc la drill, les gens commençaient à faire la drill londonienne au Congo. Et moi, Moto Epeli, j'ai voulu en fait innover, j'ai voulu faire un pont entre les deux cultures, mélanger des sonorités modernes qui étaient déjà bien installées à l'époque et des sonorités traditionnelles qui étaient pas vraiment installées ici, qui étaient même négligées. Voilà, moi j'ai voulu faire le pont entre les deux. Et c'est en faisant ça que ça donnait naissance à un mouvement, le mouvement qui est le hip-hop contemporain. Donc ces sons, c'est pas seulement une chanson, mais c'est tout un concept créatif, c'est tout un mouvement. Donc c'est vraiment de la résilience en mélodie. Et voilà, c'est comme ça que ça donnait naissance à ce son qui est Moto Epeli. Et ça donnait naissance à ce mouvement qui est le hip-hop contemporain. Donc, pour ceux qui connaissent pas hip-hop contemporain, je vais juste dire hip-hop contemporain, hip-hop mélangé avec nos sonorités traditionnelles. Donc, c'est en fait un pont entre la modernité et tout ce qui est ancestral, tout ce qui est propre à nos cultures, quoi.
0: Et alors, quelles sont
1: Donc,
0: ces
1: voilà, c'est de
0: sonorités?
1: ça qui est né Moto Epeli. Et il y a les sonorités, on retrouve le tam-tam. Le tam-tam qui était vraiment utilisé dans nos rites ancestraux, par coutume. Donc, le tam-tam, pourquoi j'avais choisi le tam-tam? Le tam-tam, c'est parce que c'est avec ça que les ancêtres s'appelaient aussi à l'époque, parce qu'il n'y avait pas de téléphone portable. Mais dans les villages, quand tu entends un tam-tam, c'était déjà un appel. Et cet appel, au 21e siècle, j'ai utilisé cet appel comme un recours à l'authenticité, donc un recours à tout ce qui était ancestral. Et on retrouve pas seulement les tam-tam, on retrouve aussi les ukulélés. Donc le ukulélé, c'est une forme de sonorité guitare aussi. C'est une guitare, mais une guitare vraiment ancestrale qui vraiment tu peux pas trop même le ressentir en écoutant, mais c'est quand tu plonges dans l'univers que tu comprends que ouais, il y a telle sonorité. Donc il y a le tam-tam, il y a le conga et il y a le ukulélé. Voilà, c'est ces fusions aussi de tous ces rythmiques qui ont donné naissance à ça, quoi.

0: Moto et Peli de Rich Boy Godby, un banger au beat surpuissant qui cogne fort. Restez branchés, vous êtes toujours sur RDWA dans l'émission Black Power avec Pepita. Et aujourd'hui, on est en direct de N'Galiema, ma campagne, quartier emblématique de Kinshasa, pour une interview téléphonique avec l'artiste multidisciplinaire Rich Boy Godby. Juste avant, on parlait de ton parcours musical et moi, j'aimerais bien qu'on revienne un peu justement sur ton style musical et ton univers.
1: Mon style musical, c'est vraiment le hip-hop ancestral, quoi, hip-hop contemporain. Et c'est vraiment de la musique, je sais pas vraiment comment catégoriser ça, mais c'est tout un concept créatif en mouvement. Mais c'est vraiment le hip-hop contemporain, c'est du hip-hop, c'est vraiment du rap, mais mélangé avec nos sonorités africaines. C'est vraiment la fusion. Moi, mon style, c'est vraiment la fusion de deux mondes. Le monde occidental et le monde de l'authenticité, quoi, le monde africain, quoi. C'est comme ça que j'ai nommé ça. C'est comme ça qu'on a baptisé ça le hip-hop contemporain.
0: Et quel thème, toi, t'as envie d'aborder dans ta musique? Et qu'est-ce qui nourrit aussi ton univers artistique?
1: C'est la résilience. Les thèmes abordés dans ma musique, c'est vraiment la résilience parce que je suis dans un pays où toutes les grandes stars internationales chantent tous l'amour. C'est Sherine Alinguio, c'est Rumba, tu vois, c'est vraiment doux. Mais moi, je me suis dit, il n'y a pas que ces problèmes à évoquer dans la société, mec. Il n'y a pas que ces problèmes. On vit dans un pays qui est riche, mais on a beaucoup de gens, des peuples qui meurent de faim, alors qu'on a une terre arabique. On vit dans un peuple vraiment où il y a beaucoup de problèmes. Mais j'ai regardé mes aînés et voilà, les précurseurs, comment on dirait, les gros stars chantaient que l'amour. Et moi, je me suis dit, moi, je vais emmener un thème de résilience parce que les gens n'ont pas que des problèmes d'amour, c'est vraiment la résilience qui leur manque. C'est des formules, c'est des codes qu'ils doivent avoir. C'est qu'il peut se réveiller enfamé, mais s'il va planter là, même si maintenant il va pas récolter, mais dans 2-3 mois, il peut récolter quelque chose. C'est vraiment, en fait, redonner l'espoir de vivre. En dehors de la résilience, c'est vraiment donner cet espoir de vivre que oui, demain peut être meilleur. Tu vois, demain sera meilleur si nous posons les bons actes aujourd'hui. Ce qui nourrit mon univers artistique, c'est déjà le milieu social, tu vois, et c'est les enjeux qu'il y a derrière aussi. C'est le manque des ressources appropriées, des cadres appropriés qui nourrit vraiment encore mon art, tu vois, parce que je me dis on n'a pas ça, mais faut faire ça. Qu'est-ce que moi je peux faire avec ce que j'ai déjà entre mes mains, tu vois? Qu'est-ce que je peux faire avec ce que j'ai? Qu'est-ce que je peux faire? Qu'est-ce que je peux apporter, tu vois? Et le chaos aussi, c'est quelque chose qui a vraiment nourri mon art, tout comme la solitude aussi. Donc voilà, moi, c'est ces chaos-là, c'est de voir des gens manquer alors que juste en bas, au sous-sol, il y a des minerais. Mais voir que c'est lui qui marche au-dessus de ces minerais-là en train de pleurer la famine. Et moi, je me demande, comment je peux lui dire que, mec, t'as qu'à creuser un trou, mec. Creuse plus profond de toi et tu vas trouver ce qui peut te faire sortir de cette vie, tu vois. Creuse, c'est vraiment ça qui nourrit mon art. Voir le manque, le chaos. Et voilà, et surtout, c'est la réalité urbaine qui nous entoure. C'est ça qui nourrit mon art encore plus.
0: Dans tes chansons, par exemple, est-ce qu'il y en a une qui parle plus précisément de ces thèmes-là?
1: Ouais, il y a Trap, le piège. Sûrement, les gens ne peuvent pas trop comprendre. Dans ces sons, je dis qu'on était tous pauvres, mais il faut aller chercher les minerais. Tu vois, il y a les minerais à côté. On cherche tous les jours, on cherche à s'évader, mais en vrai, il faut pas s'évader. En vrai, c'est juste un piège mental, tu vois. Et puis, j'évoque 2-3 noms comme ça qui ont suscité aussi mon intérêt. Et après, j'ai dit, ils se sont sortis dans ce même piège, tu vois. Et puis, j'ai dit, on est tous pauvres, faut qu'on aille chercher les minerais. C'est ça nos richesses, tu vois. Et voilà, il y a la boucle, et puis voilà, quoi. Il y a Trap qui parle vraiment, qui évoque ces thèmes-là.
0: Eh bien, on s'écoute Trap,
1: alors. Ouais, faut s'écouter Trap, là. Faut Écoute, les auditeurs, monter le volume à fond, ça c'est vraiment un son, c'est de la pure folie. Voilà. Emportez-vous par l'énergie, le message, tout ça, montez vos volumes parce que ça va vraiment vibrer.

0: Beach Boy Godby pour ce petit morceau bien péchu. Restez à l'écoute de RDWA, vous êtes bien dans Black Power. Depuis Ngaliema, ma campagne, à Kinshasa, on reçoit au bout du fil une voix qui monte, un flow qui s'impose et une signature qu'on n'oublie pas, Rich Boy Godby.
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0: Pour revenir un peu sur le style musical et ton univers, j'avais envie de savoir aussi quelles sont tes principales influences artistiques, que ce soit à Kinshasa ou ailleurs. Est-ce qu'il y a des artistes, des styles musicaux qui t'inspirent ?
2: Les styles musicaux et ce qui m'inspire, ça n'a rien à voir avec ce que moi j'ai fait, tu vois. Mais c'est en fait, comme j'ai dit, la musique, c'est des fréquences vibratoires, tu vois. Moi, c'est vraiment les Jamaïcains qui m'ont vraiment trop inspiré avec leur musique. Donc, je m'écoute ça en boucle, quoi. C'est la d'un seul reggae. Et je pense que mon âme s'est sentie en écoutant la dancehall reggae, tu vois. Ouais, c'est vraiment
0: et
2: ça.
0: Et alors, qu'est-ce qui t'inspire dans la dancehall reggae? Qu'est-ce qui t'inspire dans la dancehall reggae?
2: Bon, ce qui m'inspire dans la dancehall reggae, c'est vraiment cette énergie brute, quoi, qu'on partage en point commun. En fait, c'est l'énergie brute que ces artistes mettent dans leur son. Tu vois, je peux te donner un exemple. Tu peux prendre Alkaline, tu vois. Tu peux prendre Proto G, tu vois, tu peux prendre Massika, mais tu vois, c'est tous, ils font tous la même musique, mais c'est vraiment, bon, ils font pas la même musique, désolé, chacun son style approprié, mais quand tu écoutes les messages, quand tu écoutes vraiment, c'est comme si tu vibrais dans la même fréquence, quoi.

C'est vraiment, ils sont tous dans une fréquence et j'ai vite compris que c'est cette fréquence vraie et brute, quoi. Parce que moi, j'aime ce qui est vrai, ce qui est authentique, ce qui est brut. Donc, et cette musique, par rapport à ma fréquence, à moi vibratoire, j'ai compris que waouh, cette musique, elle est brute et elle est vraie, tu vois. Elle est vraiment vraie, cette musique, et moi, j'épuise mon énergie dans ça, quoi.

0: Moi, j'avais envie de savoir aussi comment tu travaillais plus concrètement tes morceaux au niveau de l'écriture, de l'inspiration, des collaborations. Est-ce que c'est intuitif ou...
1: Bon, moi, ma musique, il n'y a déjà aucune musique que j'ai écrite avec l'instrumental à côté. Hein. Donc, généralement, je n'ai même pas de beats quand je compose mes chansons. C'est à chaque fois que je marche, comme je t'ai dit, c'est vraiment les réalités sociales quotidiennes. À chaque fois que je marche, je peux voir quelque chose. Ah, mais ça, ça m'a inspiré. Et en ce moment-là, c'est vraiment, c'est intuitif, quoi, comme tu l'as évoqué. Et en ce moment-là, il y a la mélodie qui me monte en tête. Et la mélodie me vient, je commence à chantonner ça. Et quand j'arrive quelque part où je peux me poser, voilà, et je sors mon téléphone, j'écris d'abord le refrain, tu vois, j'écris la partie qui va plus captiver les gens, et déjà quand j'ai cette partie, ça me permet à développer tous les restes. Et une fois que j'ai le refrain, j'ai cette partie qui était tirée d'un fait réel, parce que toute ma musique est tirée des faits réels. Et une fois que j'ai déjà cette partie, c'est là que je fais appel au beatmaker, et c'est là que je vais au studio. Je vais maintenant au studio. On va me mettre une playlist, je pense, des 20 instrumentales comme ça, avec des types que je demande spécifiquement. Et voilà, en fonction de ça, j'essaye maintenant de poser mon texte. J'essaye de poser mon texte, ou bien je vais carrément et on crée un beat. Je suis le directeur artistique et je suis co-compositeur, tu vois. Et le beatmaker m'affine ça en fonction de mes directions artistiques, en fonction de mes compositions, en fonction de ce que je vais faire dans ma tête, et on affine ça ensemble, quoi. Je me fais toujours assister, quoi, à cette étape.
0: Tu as une grosse équipe derrière toi ?
1: Non, je n'ai pas une grosse équipe derrière moi. Je suis vraiment là, mais j'ai quelques gens qui croient en moi. C'est des pièces importantes du puzzle, mais voilà, on fait avec le moyen de bord. On essaye de proposer ce qui est qualitatif. On vit vraiment dans le do-it-yourself. Fais ce que tu peux à 80%. Et peut-être 20%, c'est ce qu'on peut te rapporter. Mais tant que toi-même, tu n'as pas fait les 80%, tu n'auras pas ces 20%. Et même si tu as ces 20%, tant que tu n'as pas fait 80%, ça fait que 20% sur 100. Donc, tu ne peux pas avancer avec. Donc, on est vraiment dans les do-it-yourself jusqu'à vraiment où tu sais, ouais, voilà, là, je suis prêt à m'étrangler, quoi. Et c'est quoi, tu cries à l'aide, tu vois. Mais après, t'as ces 20% qui apparaissent comme ça, tu vois.
0: Finalement, c'est beaucoup de débrouille et de solidarité et d'entraide.
1: Ouais, c'est vraiment beaucoup de débrouille, de solidarité, quoi, et d'entraide.
0: Et oui, parce que tu me disais que pour, par exemple, aller enregistrer en studio, c'était très compliqué au Kinshasa, parce que ça coûtait extrêmement cher. Et comment
1: ouais,
0: tu
1: ouais,
0: fais
1: ouais, ça coûte. J'ai opté pour avoir quelques petits matériels de production, notamment une carte son, un micro et un ordinateur qui est performant, tu vois. Donc du coup, il y a des ingénieurs, à chaque fois que j'ai envie de bosser, à chaque fois que je leur appelle, parce que j'ai quand même pu investir les moyens de bord. Mais après aussi, il y a quelques studios aussi qui sollicitent pour des projets communs ou pour des projets communautaires, quoi, pour des projets qui touchent encore à un public plus large. C'est là qu'on est sollicité dans des studios. Et voilà, quoi, j'ai opté pour un petit studio à la maison, quoi, un home studio, quoi. Donc, c'est là que je crée un peu tout.
0: Tu es aussi un artiste pluridisciplinaire. Donc, tu fais de la musique, tu es cinéaste. Tu fais aussi de la photographie. Mmh. Et je me demandais comment ces différents arts, ils s'entremêlent dans ton travail et pourquoi c'est important pour toi de les combiner.
1: Bon, déjà, l'art, moi, je trouve que dans un point commun, l'art s'y rencontre. Que tu sois peintre, que tu sois photographe, que tu sois cinéaste, l'art s'y rencontre quelque part. Déjà, en musique, tu ne peux pas vendre l'image. La musique aussi, elle doit être associée à une image. Enfin, c'était ça ma philosophie. Et voilà, quoi. Fallait une image pour vendre, pour que tu me voies sur les réseaux, pour que tu vois à quoi je ressemble sans que je sois là présent, sans seulement écouter ma voix. Et j'avais opté pour le cinéma, donc pour les visuels. Et voilà, je voulais combiner ma voix à une image vivante, en mouvement, et puis à une image aussi... à une image fixe, tu vois, la photographie. Donc, je voulais combiner ma voix à une image en mouvement et à une image fixe. Et c'est comme ça que je me suis retrouvé dans les trois disciplines.
0: Tu es aussi très impliqué dans la réalisation de tes clips. Et est-ce que tu peux nous parler du clip de ton morceau Message, qui est un morceau sur lequel tu es en featuring avec un autre rappeur, Flaco. Et je crois que c'est toi qui as fait le clip,
1: t'as bien vu, c'est moi qui ai fait le clip.
0: Est-ce que tu peux nous dire où il a été tourné et quelle était ton intention artistique?
1: Déjà, il a été tourné dans 3 endroits emblématiques de Kin où généralement je passais mes temps et mes journées. Donc, du coup, à moi, c'était dans l'envie de transmettre mon quotidien, quoi. Dans l'envie de transmettre mes hobbies, mes passe-temps, ce que je faisais en dehors de la musique, mais qui s'alignait aussi avec la musique. Donc, notamment, la première séquence a été tournée dans une boîte de nuit. Une boîte de nuit où j'ai organisé mes premiers événements et où j'ai invité aussi des artistes en tant qu'opérateur culturel. Et la deuxième séquence a été tournée dans un coffee shop, Greenhouse. Et le coffee shop, là, c'est où j'ai travaillé aussi. J'étais chargé de communication et j'étais community manager là-bas. Donc. Et du coup, je m'étais dit, je vais faire un clip ici pour montrer aux gens un peu comment on vit. Et ça aussi, c'était dans un événement que, parmi mes premiers événements que j'ai organisé, mes concours liés au cannabis, tout ça. C'était un concours de rolling, donc voilà, on a tourné là. Et après, en dehors de ça, on a aussi tourné à la maison hein, où je vis, où je vis, où il y a le studio, où on s'est réunis, tout le bloc, quoi, où il y a tous mes potes artistes qui viennent. Donc, le but de ces clips, c'était en fait de vendre une image réelle de ce qu'on fait, de comment on vit, tu vois, sans essayer de masquer quoi que ce soit, sans essayer de cacher. La famille, je vous invite à écouter Message. Le message, c'est le message de ce qu'on vit chaque jour à Kinshasa, de nos milieux de vie et ce qu'on traverse chaque jour, quoi.

0: le genre de nerveux qui agissent. Non, on n'est pas du genre à parler formellement.
1: Ben, mais là-bas, ben, là, on est en Californie. Fresh boy, crime city.
0: On n'est pas du genre à parler formellement.

0: Merci beaucoup pour ce petit morceau message. Donc c'était un morceau de Rich Boy Godby en featuring avec Flaco. Et d'ailleurs, Flaco, c'est un artiste du Kinshasa aussi.
1: Ouais, Flaco, c'est un artiste du Congo de Kinshasa. Il est membre du collectif Cram City. Et Cram City, c'est un collectif aussi congolais qui s'impose et qui ont pu quand même se créer une note dans la scène locale. Voilà. Donc, c'est un artiste originaire de la République démocratique du Congo et de Kinshasa précisément. C'est juste qu'on est des quartiers différents.
0: Et la voix que vous entendez là, c'est bien la voix de Rich Boy Godby, qui est l'étoile montante du rap kényan et que je reçois aujourd'hui en interview par téléphone pour l'émission Black Power. Tu as aussi très récemment couvert l'édition 2025 du Kinact Festival. Donc, pour en dire un peu plus aux auditeurs et auditrices, le Kinact Festival, c'est un événement artistique unique qui transforme les rues de Kinshasa en une scène géante de performances et de création à partir de déchets recyclés. C'est un festival qui a été fondé en 2015 et c'est bien plus qu'un simple rassemblement. C'est un cri créatif pour l'environnement, une célébration de la résilience kinoise et une véritable plateforme pour les artistes locaux.
2: Alors moi je suis Plume Perdu, artiste poète, performeur, je viens du Sénégal et je participe à la 9e édition de Kinact 9 sous le thème Tikaboye qui veut dire arrête ça. Donc qu'est-ce qu'il faut arrêter? Donc je commence d'abord par chez moi, là où je viens, où dans l'article 25.1 de notre constitution on dit bien que les ressources naturelles appartiennent au peuple et leur exploitation doit contribuer à l'amélioration de leurs conditions de vie. Et ça doit être écologiquement durable et ça doit aussi se faire dans la transparence. Alors que là d'où je viens, moi à Saint-Louis, ils ont découvert du pétrole qu'on a commencé à exploiter. Alors que là où ils ont mis la plateforme gazière, Diatara, c'était le site de reproduction naturelle des poissons. Et aujourd'hui, quelle est la part de la population? Donc c'est ça que je tenais à partager ici à Kinshasa sous le thème de Kaboué.
0: Rich Boy Godby, je voulais savoir qu'est-ce qui rend ce festival, le Kinact Festival, unique à tes yeux? Et pourquoi avoir choisi d'en réaliser un film?
1: Ce qui rend le festival unique, c'est parce que Kinshasa se transforme en une scène où il y a différents artistes, performeurs, tant national qu'international, qui se rencontrent pour exprimer leur art à travers le chaos et à travers des matières recyclées, à travers les déchets. Et c'est plus parce que ces festivals questionne la population, tu vois. Ces festivals, en fait, poussent les questionnements un peu plus loin parce que tout est né des déchets, tout est né de ce que la population rejette. Et ce que la population rejette, un moment, revient sur la scène avec le festival Kinact. Donc, c'est ce qu'on rejette et qui revient maintenant en scène pour vous dire que voilà ce que vous avez jeté, ce que ça a donné naissance, quoi. Et c'est ça qui rend ces festivals uniques.
0: Quels sont les types de performances qu'on peut trouver dans ce festival?
1: Il y a les performances musique, il y a les performances libres, il y a les performances photographiques, il y a des performances scénographiques, il y a vraiment des performances contemporaines, quoi. Des scènes où des gens se déguisent, il n'y a pas que les hommes déchets. Il y a la musique, la danse contemporaine et voilà, il y a aussi les libres performances, quoi.
0: Et puis c'est dans toute la rue, les performeurs envahissent vraiment toute la rue.
1: Ouais, chaque année on cible une rue et les artistes envahissent toute cette zone.

0: on transforme et quoi, et qu'on transforme en sculpture et on transforme ça en œuvre d'art, quoi.
1: C'est ça, et les œuvres d'art sont portées.
0: Ouais, et les œuvres d'art sont portées en tant que sculptures vivantes.
1: Oui.
0: Et ça fait aussi objet des performances dans les rues de Kinshasa, quoi.
1: Et ton projet, donc ton film, il s'appelle Tika Boy, et il porte aussi le nom de l'édition
0: Tika Boy.
1: Tika Boy.
0: Ouais,
1: Ok.
0: Tika Boy, ouais.
1: Et il porte le nom de l'édition du festival qui a eu lieu en 2025, qui s'appelait Tika Boy
0: Ouais.
1: aussi. Et Tika Boy, c'est une
0: Oui.
1: expression quinoise qui signifie arrête. Et comment ce message
0: Arrête ça.
1: arrête ça? Et comment ce message il s'exprime dans les œuvres et les performances que tu as filmées?
0: Ouais, arrête ça, ça veut dire arrêter de jeter les déchets. Arrête ça, arrêter en fait tous ces mauvais comportements. À travers le déchet, dans la première séquence, on voit un homme déchet en train de balayer la rue. Donc ça, c'était déjà une introduction très forte qui a vraiment fait des rhétoriques parce que comment un homme déchet en train de balayer une rue pour dire arrête ça. Donc arrête ça, c'est arrête ça. Donc faut stopper ça, stopper de jeter les déchets, stopper en fait nos mauvais comportements. Ça va plus loin aussi que les déchets, c'est aussi nos comportements, nos mauvais comportements, les insultes. C'est vraiment aussi voilà ces comportements-là qui est lié au rejet, quoi. Et voilà, et c'est comme ça qu'on a voulu transformer ça et c'est d'où est née cette poésie.
1: Ton film, il fait 4 minutes et j'aimerais que tu nous en parles un peu plus.
0: Ouais, dans ces 4 minutes, on raconte vraiment les rejets de la population, ce que la population jette sans canaliser. On montre que ces films montrent très clairement que tout ce qu'on jette a des répercussions sur nous. Tout ce qu'on jette là, on jette ça, mais en vrai, c'est ce que d'autres personnes ont besoin pour créer. Tout ce qu'on jette là, ça veut dire tout ce qu'on jette, c'est vraiment l'objet, c'est vraiment des matières que d'autres ont besoin pour créer. Et ce qu'on jette là, en vrai, ça nous détruit nous-mêmes. Tout ce qu'on jette là, en fait, c'est nous que ça détruit. Ça détruit pas les Occidentaux, ça détruit pas ceux qui sont pas là sur le terrain, quoi. C'est juste ces films, en fait, c'était juste pour dire que tout ce qu'on fait sur les déchets et sur nos mauvais comportements, aura un retombé sur nous. Et tout ce qu'on jette là aussi, c'est ce que d'autres ont besoin pour créer, quoi.
1: Toi, tu penses que ça, que un festival comme ça peut changer les mentalités?
0: Ouais. C'est des genres d'initiatives parce que c'est un festival, mais vraiment, c'est une initiative qui est déjà née grâce au fondateur Eddie Ekete. C'était lui le fondateur et voilà, ces initiatives ont vraiment une très grande percussion sur l'urbain et l'urbanisme congolais, quoi. En regardant les films, c'est un film aussi qui est documentaire en même temps. Il y a des gens qui témoignent de ça, quoi. Il y avait un agent de l'ordre qui passait, même des policiers, des hauts cadres, en fait, de la police qui disaient que, ah, mais mon frère, comme on est là, on va plus seulement s'occuper de tout ce qui est routière. On va aussi s'occuper des déchets. Donc, une fois qu'on voit quelqu'un jeter les déchets par terre, directement, on va l'arrêter. Donc, moi, déjà, voir un agent de l'ordre dire ça dans un film, dire ça pendant un événement, moi je me dis que waouh, on a fait un pas, on a pu construire quelque chose. Parce qu'imagine quelqu'un qui est censé s'occuper de voiture, mais dit que ah non, moi je vais commencer à m'occuper des gens qui roulent à pied. Ah, oh, c'est déjà un pas. Et quelqu'un qui s'occupe de ce genre de situation de police, de sécurité, me dit que ah, la sécurité aussi, c'est les déchets. Ouais, moi je pense que ça vraiment, ça chamboule en fait dans chaque commune où on passe. Et voilà quoi.
1: Et pendant le festival, est-ce que tu as eu un coup de cœur, je sais pas, une performance qui t'a marqué, un artiste ou un moment précis?
0: Ouais, c'est je sais pas, je me rappelle pas trop bien du minutage parce que j'ai pas le film sous mes yeux. Mais il y a l'homme blanc là, qui est Bram Borloo, que je big up aussi, Bram Borloo. En fait, on voit un blanc
1: Qu'est-ce que
0: en
1: ça
0: train
1: veut
0: de
1: dire?
0: cirer les
1: Ah
0: policiers.
1: oui, d'accord.
0: Bram Borloo, c'est le nom d'une personne. C'est le nom d'un performeur belge qui faisait partie.

0: partie de la 9e édition en tant qu'artiste performeur. Donc, on le voit, lui, un blanc, un colon, venir faire le cirage à Kinshasa. Ça m'a marqué cette scène, tu vois. Et voilà, il y a vraiment, il y a ce blanc-là en train de cirer et il cire à 100 francs. Et il cire à la monnaie où que personne ne prend ici, mais lui, il se balade dans la rue en disant que 100 francs cirage, cirage 100 francs. Et après, il est vraiment en train de faire du cirage à 100 francs. Il est en train de cirer les enfants, en train de cirer les hommes noirs. Tu vois, ça, c'est vraiment. Cette scène m'a marqué. Et il n'y a pas seulement ça, il y a aussi la scène où il y avait un homme, Eddie Eke, qui était le performeur, le fondateur aussi. Il s'installe avec des masques, il ne peut pas manger, mais il y a la nourriture sur la table, quoi.
1: Ouais, puis les masques, ils sont
0: Et
1: très
0: il est.
1: particuliers aussi, ils
0: Ouais,
1: sont
0: avec.
1: très très beaux.
0: Waouh! Ouais. Et il y a la nourriture sur la table avec les masques. Qui dit, mais il est là en pleine performance avec la nourriture sur la table, mais il a le masque. Maintenant, les gens se demandent, ah, ils vont enlever son masque pour manger? Qu'est-ce qu'il va faire? Et pendant tout ce temps-là, les questionnements des gens, moi aussi, je pense que ça, c'est révolutionnaire aussi. Et il y a la première scène dont je t'ai parlé de l'homme déchet qui est en train de balayer les rues de Kinshasa, quoi. Donc, ça, c'est mes trois coups de cœur des scènes, quoi. Sans compter les interviews.
1: Ouais, eh ben c'est un très très beau film. Et puis il sera visionnable aussi pour les auditeurs de Black Power sur l'Instagram, la page Instagram de l'émission. Est-ce que tu envisages du coup de reparticiper aux prochaines éditions?
0: Ouais, j'envisage parce que je suis aussi actif au sein du collectif Ndakwa, la vie est belle, en tant que manager, projet manager. Donc, je participe à toutes les éditions
1: C'est quoi le
0: à
1: collectif dont
0: partir
1: tu viens de
0: du
1: parler?
0: 8e édition. Le collectif, c'est Ndakwa, la vie est belle. C'est le centre culturel où est né le Kinak Festival, le laboratoire où est né le Kinak Festival. C'est à travers le collectif Ndakwa, la vie est belle. C'est une coopérative d'artistes située dans le rue des Matongé. Donc voilà, autant que je suis là comme projet manager, donc on planifie ensemble les éditions, quoi. Donc je ne peux que participer aux éditions à venir, à toutes les éditions, quoi. Et je peux même inviter aussi des gens, tu vois, faire venir des gens. Voilà quoi. Donc je ne peux que participer parce que c'est un mouvement où on est tous dans le train, quoi.

0: est aussi le fondateur et directeur général d'Africa Culture Art et Fashion, qui est un laboratoire de création et d'expérimentation artistique pour les jeunes au Kinshasa. Et je voulais savoir comment ce projet est-il né et est-ce que tu peux nous en parler un peu plus?
1: Ce projet est né en fait parce qu'il y avait beaucoup de jeunes de mon quartier qui n'avaient pas un cadre approprié. Il y avait beaucoup de jeunes qui avançaient sans ressources et ni cadre approprié, tu vois. Ce genre d'initiative était un peu plus dans des quartiers un peu reculés. C'était pas vraiment trop engagé dans ma zone. Et du coup, je voyais beaucoup de jeunes s'embrouiller, des jeunes qui voulaient faire de l'art, mais qui n'avaient pas vraiment un laboratoire ou un lieu où ils pouvaient vraiment venir expérimenter comme bon leur semble, sans qu'on leur dise, voilà, faut faire ceci, faut faire cela. Et voilà, ce projet est né dans ce sens-là. Et c'était dans le but aussi de fusionner les disciplines, parce que c'était vraiment pour mêler tout ce qui est art, culture et fashion, parce qu'il y a aussi des créateurs de mode, tu vois. Et du coup, ce projet est né vraiment de ce manque-là de cadres et de ressources appropriées de jeunes issus de mon quartier plus précisément. Il n'y avait pas un laboratoire, il n'y avait pas un endroit où ils pouvaient se réunir derrière ses idées, derrière ses intentions. Donc la plupart se réunissaient dans des bars. La plupart se réunissaient au coin de rue, la plupart se réunissaient dans des maisons, la plupart aussi se réunissaient même pas parce qu'il n'y avait pas ces cadres. Et moi, je me suis dit, ah bah, en tant que créateur, je vais créer un espace, une plateforme, je vais créer un lieu où tous ces artistes-là, au lieu d'aller traîner dans des bars, au lieu qu'ils aillent traîner dans des rues, au lieu qu'ils aillent traîner dans des cadres qui ne sont pas appropriés, peuvent se réunir au centre culturel et créer des œuvres d'art et créer de la musique, où ils peuvent se réunir pour créer concrètement et accompagner aussi. Bah, c'était aussi tout en valorisant l'Afrique et ses démarches, quoi.
0: Le lieu, il est ouvert tout le temps? Comment ça s'organise?
1: Le lieu, il est ouvert tous les jours de 8h à 18h et les activités sont sous programmation. Mais généralement, il y a des artistes qui sont enregistrés au centre et ils ont le droit de venir quand ils veulent créer. Mais il y a des artistes aussi qui viennent pour s'enregistrer et pour eux, c'est ouvert de 10h à 17h. Donc, ils peuvent venir uniquement dans ces heures-là. Mais les artistes qui sont déjà enregistrés, qui ont adhéré au mouvement et ils viennent quand ils veulent, comme ils veulent et créer quand ils veulent, quoi.
0: Donc
1: mais
0: vous avez...
1: généralement, voilà, c'est sous programmation, quoi.
0: Vous avez un studio d'enregistrement, du coup?
1: Oui, on a un studio d'enregistrement, on a un lieu d'exposition, on a un lieu de projection. Voilà, on a tous ces espaces de création et un studio. Il y a le lieu d'exposition, lieu de projection, lieu pour atelier, quoi. Et un studio photo aussi.
0: C'est trop bien. Et comment ce projet, il est financé?
1: Ce projet jusque-là, j'ai fait de l'autofinancement avec ce que je gagne à côté, en dehors de mon art, dans mes opérations culturelles et dans mes marketing digital, parce que je suis aussi un digital marketeur. Et voilà, ce que je gagne là, moi-même, je préfinance le projet, quoi. En espérant trouver des financements. Voilà, mais jusque-là, je fais du préfinancement, je fais du autofinancement. Je fais de l'autofinancement, mais qui est censé être un préfinancement, quoi, tu vois. Parce que personne va croire en toi tant que t'as rien bâti de tes propres poches. Et moi, je pense que je devais une fisc installer tout ça pour que la vision soit visible et qu'il y ait peut-être des partenaires financiers potentiels qui peuvent venir rajouter la pierre à l'édifice, quoi.
0: Ouais, puis le lieu, il est chouette, hein. Moi, j'ai vu les photos sur Instagram. C'est un super beau lieu et il a l'air hyper bien investi par les jeunes. Enfin, ça a l'air d'être un lieu ressource et important.
1: Déjà, ce qui est super avec ces lieux, c'est la maison. La maison, elle date de plus de 1900. C'est une maison construite par les Belges, tu vois. C'est construit par les Belges et c'est tout un patrimoine culturel, cette maison. Dès la construction, voilà, et aux activités qui se passent là, c'est vraiment la maison. La maison, c'est construit par les Belges, ça date de plus de 1900, donc c'est vraiment authentique. Voilà, c'est un patrimoine culturel, comme je dis.
0: Trop chouette, trop trop chouette. Et pour revenir un peu plus sur l'accompagnement des jeunes artistes, quels sont les défis principaux que rencontrent les jeunes artistes à Kinshasa aujourd'hui?
1: Ouais, c'est... des financements qui sont très difficiles à obtenir pour l'art ici en Afrique. Et c'est comme ça que tous les jeunes font recours à des diplomaties occidentaux, tu vois. Donc, toutes ces institutions diplomatiques installées ici, à chaque fois qu'il y a des subventions, tout le monde court derrière pour s'arracher. Et ça, c'est parmi les défis, mais il y a aussi ces défis-là de cadre et de lieux appropriés pour expérimenter. Et il y a aussi ces cadres, ces défis de communication et de visibilité. L'art doit être vu, l'art doit être vraiment valorisé. Et il y a aussi ces défis de valorisation, parce que c'est maintenant que l'image commence un peu à changer, mais à l'époque, quand tu es un artiste ou un rappeur ou un musicien, voilà, t'es considéré automatiquement comme un voyou, tu vois, comme un bandit. Et voilà, quand t'es considéré comme un bandit chez toi, donc personne ne va te pousser, personne ne va te financer.
0: Encore aujourd'hui, le rap est...
1: Non, aujourd'hui, en fait, aujourd'hui, l'œil a changé. Parce qu'il y a eu un peu beaucoup de gens comme nous aussi, comme moi aussi. Je suis rappeur, mais j'ai toutes ces autres casquettes et je peux me tenir en face d'une autorité et le faire voir ce que j'ai dans ma tête. Et après, ah, oh, mais tu rappes. Et après, il découvre que je fais le rap et il dit, ah, mais tu rappes. Alors le rap doit pas être mal vu. Si, et puis, c'est à cause de ça qu'il y a aussi, qu'ils ont compris que oui, il y a des intellectuels aussi qui font du rap, quoi. Et voilà, mais c'est vraiment en train de changer là, là, là, là. Avant, c'était chaud. Même moi, dans mes débuts, c'est ça qui m'a poussé vraiment à beaucoup dire dans ma musique, c'est parce qu'on n'était pas écouté. Quand tu fais du ah, Yewana, rappeur, fumeur de chanvre, tu vois, buveur d'alcool, tu vois. Mais là, maintenant, l'image est en train d'être révalorisée grâce à certaines personnes comme nous autres qui ont pu s'élever et faire face à tous ces, hauts cadres, quoi.
0: Trop bien. Et comment est-ce qu'on peut vous soutenir?
1: Bon, on peut soutenir le laboratoire déjà en devenant membre actif, membre financier. Et or, en dehors de la finance, moi, je pense qu'aussi la très grande ressource qu'on peut partager, c'est le savoir. En partageant un savoir en ressources financières, parce qu'il y a beaucoup même des matériels occidentaux qui traînent, mais peut-être ici, c'est tout un luxe. Peut-être ici, ça va vraiment servir. C'est en termes de ressources matérielles, financières, et comme je t'ai dit, en dehors de toutes ces deux ressources que j'ai citées, la plus grande ressource, c'est le mental. C'est en partageant des bonnes nouvelles, en propageant, tu vois. Donc, c'est vraiment aussi
0: Sur les réseaux
1: en
0: sociaux,
1: partageant
0: par
1: avec le
0: exemple.
1: savoir, quoi. Ouais, sur les réseaux et physiquement parler des gens, parler peut-être s'il y a des partenariats là-bas qui ont envie de soutenir des centres culturels, des lieux d'expérimentation comme nous autres, en leur juste disant que voilà, il y a ACAF qui est là. Et voilà quoi, moi je pense que ces trois ressources-là sont des ressources inestimables pour nous autres qui sommes ici.
0: Eh bien justement, dans la playlist que tu as préparée, il y a aussi des jeunes talents que tu souhaitais mettre en avant. Ben déjà, qui sont-ils? Pourquoi tu les as choisis? Et quel message ou énergie veulent-ils transmettre?
1: Si j'ai choisi ces artistes, c'est parce qu'ils réincarnaient aussi des valeurs qu'on cherchait à transmettre à travers leurs messages, à travers leur façon de faire. Et c'est des jeunes aussi qui ont besoin d'aide, qui ont vraiment besoin de soutien. Et voilà pourquoi je les avais intégrés dans la playlist. Il y a notamment Kiki Oji qui est dans la playlist. Il y a Chino Gang. C'est des artistes aussi, on évolue ensemble, quoi. C'est des artistes aussi qu'on soutient. De loin comme de près. Et voilà, quoi. C'est des artistes qui sont ensemble, quoi, qui cherchent à revaloriser aussi l'image du pays à travers leurs visuels, leurs techniques, à travers leur musique. C'est des artistes aussi qui transmettent une énergie brute et pure, quoi. C'est parti, là, on va écouter Chino Gang, Yang et les Yin. C'est vieux, mais c'est un son qui a vraiment pousser aussi les jeunes aussi à faire du rap.
0: Et le deuxième, c'était, tu me disais?
1: Ouais, en deuxième, il y a Kiki Oji. Kiki Oji, lui aussi, il incarne aussi ces jeunes talents émergents qui veulent revaloriser l'image du pays, quoi, avec leur freestyle lancé par DJ Mack. C'est un grand DJ jamaïcain qui a produit 60% des hits reggae d'un seul. Et il a fait un remix que j'ai trouvé pas mal qui a marché. Et voilà pourquoi je l'ai intégré aussi.

0: Restez branchés, vous êtes toujours sur RDWA dans l'émission Black Power avec Pépita. Et aujourd'hui, on est en direct de N'Galiema, ma campagne, quartier emblématique de Kinshasa, pour une interview téléphonique avec l'artiste multidisciplinaire Rich Boy Godby. On arrive bientôt à la fin de l'émission et je voulais revenir un petit peu avec toi aussi sur un peu tes actualités.
1: Mes projets à venir, il y a le projet Voulouzi qui arrive. J'ai passé 3 ans complets à travailler sur ce projet musical. Donc ce projet sera la suite dans Moto Epeli et les premiers extraits. Il y a le projet musical qui arrive, Voulouzi. Voulouzi veut dire libérateur. Donc, en quelque sorte, on est placé comme les libérateurs de ces mouvements. Grâce au titre Voulouzi, il y a Motepeli. En termes cinématographiques, il y a le nouveau film qui arrive. Il y a le film complet Motepeli qui sera bientôt en cinéma. Et en termes photographiques, il y a une série photo tracasserie routière qui arrive. C'est une série photo qui va dénoncer un peu tous les tracasseries qu'on rencontre quotidiennement dans la ville de Kinshasa. Quoi. En tant que dans le laboratoire à CAF, il y a le projet Elopona Culture. Elopona Culture qui vise de rassembler différents artistes de différents horizons sur un projet musical. Voilà.
0: Et est-ce que tu as des collaborations en cours ou à venir avec d'autres artistes, que ce soit en République démocratique du Congo ou ailleurs?
1: Ouais, actuellement, je collabore avec l'artiste Seimo. C'est entre héritage brut et afro-pop. Et voilà, je collabore aussi sur une ligne de vêtements dans le centre culturel qui est à Lubachi Brand avec des artistes graffeurs. On est en train de créer toute une collection de vêtements à base du streetwear graffiti, quoi.

0: Et enfin, pour terminer, si tu devais donner un conseil à un jeune artiste qui débute au Kinshasa, qu'est-ce que ça serait ?
1: Un conseil que moi je donne aux artistes, c'est n'est pas seulement tout miser dans l'art, hein. Gagner de l'argent même à côté, c'est ça qui vous permettra aussi à investir dans votre art sans que vous ayez à faire beaucoup de choses qui va à l'encontre de vos principes et valeurs. Moi, je vous dirais, en dehors de l'art, je dirais aux artistes de développer un métier, de ne pas tout miser dans l'art. Ça sera ça mon conseil.
0: Et juste pour faire un petit point réseaux sociaux, où est-ce qu'on peut retrouver ton travail ?
1: Vous pouvez le retrouver sur ma page officielle. Et déjà, même pour les collaborations aussi, vous pouvez directement me DM, Benny, B-E-N-I, espace Mbuyamba. Et voilà, vous pouvez aussi trouver ça dans acaf.art. Acaf, c'est la page du laboratoire qui est centre culturel. Donc, acaf.art, vous trouverez aussi la plupart des œuvres où j'expose, où on expose tous les artistes. Mais si vous êtes intéressé individuellement par ce que moi j'ai fait, vous pouvez me checker directement sur Benny Mbuyamba, godby.richboy ou Benny Mbuyamba, ce qui vous semble facile. Et voilà, il y a mes emails, il y a mes coordonnées qui sont mentionnées là visiblement. Donc, j'y réponds généralement à tout le monde et je suis aussi les gens en retour, quoi. Donc, s'il y a des demandes ou que vous voulez faire partie de la communauté active, vous voulez soutenir, en tout cas, contactez-moi. On discutera de toutes les modalités. Toutes les modalités sont visibles.
0: Trop bien. Ben, merci beaucoup. En tout cas, j'ai été ravie de t'accueillir dans l'émission. Et je voulais dire aussi aux auditeurs et auditrices que vraiment, je suis très contente parce que tu es un talent dans lequel je crois beaucoup. Et c'est avec sincérité et authenticité. Et j'invite tous les auditeurs et auditrices à aller voir ton travail sur ta page Instagram parce qu'il est vraiment magnifique, que ça soit à la fois ce que tu fais en tant que cinéaste, en tant que chanteur, mais aussi en tant que photographe. Et je pense sincèrement que tu as un très bel avenir devant toi.
1: Grand merci, big up à toi Pépita.
0: Un petit morceau pour terminer l'émission.
1: Ouais, Kwaba, Rich Boy Godby Kwaba.
0: Allez, eh ben c'est parfait. Eh ben merci beaucoup. À bientôt.
1: Ouais, à bientôt.

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0: frère. 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Bienvenue à toi. Bienvenue.
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0: l'épargne et le fracas.
1: Il faut rappeler constamment au chef qu'il est beaucoup moins chef qu'il ne le croit et que le dernier mot appartient au peuple.

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